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1: Bonjour à toutes et à tous, voici les principales informations de ce mardi 22 septembre sur Radio Grand Lac. Le gouvernement cherche une nouvelle réponse à la hausse des prix des carburants. Une réunion autour du Premier ministre Sébastien Lecornu doit permettre de définir une aide pour les Français qui travaillent et qui utilisent beaucoup leur voiture. Le dispositif actuel prévoit une aide de 100 euros sous condition de ressources pour les gros rouleurs. Il devait s'arrêter fin septembre, mais son principe devrait être prolongé ou adapté à partir du 1er octobre. Des associations demandent notamment une aide plus importante et accessible à davantage de ménages. En revanche, aucune ristourne générale à la pompe n'est actuellement prévue. Les aides destinées aux pêcheurs, aux agriculteurs et à certaines entreprises du BTP sont quant à elles prolongées jusqu'à la fin de l'année. En Allemagne, le chancelier Friedrich Merz est confronté à de nouvelles difficultés électorales. L'AfD est arrivée en tête dans le Mecklembourg-Poméranie-Occidentale, tandis qu'à Berlin, la gauche radicale progresse également. La CDU de Friedrich Merz n'a pas obtenu suffisamment de voix dans le premier Land pour être représentée au Parlement régional. Le chancelier reconnaît un rêveur, mais affirme vouloir poursuivre les réformes et exclut de démissionner. À New York, l'Assemblée générale des Nations unies ouvre aujourd'hui sa 81e session. Les guerres au Moyen-Orient et en Ukraine, la sécurité énergétique et la régulation de l'intelligence artificielle seront notamment au cœur des discussions. Emmanuel Macron doit rencontrer Donald Trump et Volodymyr Zelensky avant de prendre la parole à la tribune de l'ONU. En France, à Saint-Pierre-des-Corps, près de Tours, le policier impliqué dans la collision avec une moto lors d'une intervention contre un rodéo urbain a été placé sous le statut de témoin assisté. Le jeune conducteur de la moto, grièvement blessé à une jambe, n'a pas de pronostic vital engagé. Les violences qui ont suivi la collision avaient fait une vingtaine de véhicules incendiés. La nuit de dimanche à lundi a en revanche été calme. Et puis en Seine-Saint-Denis, un homme de 39 ans a été mis en examen et placé en détention provisoire après la mort d'une femme de 29 ans et de sa fille de 2 mois à Drancy. Le suspect qui connaissait la victime nie les faits. Un deuxième homme placé en garde à vue a été remis en liberté sans poursuite.
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1: À la Bridoire, le projet de lotissement des Rousses sera présenté ce soir lors d'une réunion publique. Le projet prévoit notamment deux maisons individuelles et un immeuble de 25 logements, dont 20% de logements sociaux. Un collectif de riverains s'y oppose et souhaite préserver les près de 6900 m² de terrain naturel en proposant à la place un parc consacré à la promenade et aux loisirs. Le collectif a d'ailleurs engagé un recours devant le tribunal administratif. La réunion est prévue à partir de 18h30 à la salle des fêtes de la Bridoire. À Chambéry, une page se tourne dans la rue Croix d'Or. Jean-Louis Mézin, bientôt 78 ans, va fermer Free Music, le dernier disquaire indépendant du centre-ville de Chambéry. Il aura passé près de 60 ans dans cette boutique dont il avait repris les commandes en 1985. Passionné de musique et particulièrement de Dalida, il a résisté au passage du vinyle au CD, à l'arrivée du numérique et à la concurrence des grandes enseignes. Une chute et une opération de la colonne vertébrale l'ont finalement contraint à arrêter. Free Music rouvrira exceptionnellement ce week-end, samedi et dimanche, de 9h à 19h, pour commencer à écouter un stock d'environ 6000 disques. À Aix-les-Bains, 230 personnes ont participé samedi à la journée mondiale du nettoyage de la planète sur la plage de Mémar. Plus de 250 kg de déchets ont été retirés, dont plus de 10 000 mégots, mais aussi des canettes, du verre, des emballages et 7 bouteilles de protoxyde d'azote. Les plongeurs du club local ont également remonté plusieurs objets immergés. La journée s'est terminée par un concert pop-rock. Côté rugby, première victoire à domicile pour le FC Aix-les-Bains en Fédéral 3. Les Aixois ont battu Brepère 20 à 19 au terme d'une rencontre très disputée. Les Savoyards ont toutefois laissé échapper le point de bonus offensif dans les dernières minutes. Et puis un bilan positif également pour une toile à la Belle Étoile. L'opération de cinéma en plein air organisée cet été par Grand Chambéry a réuni plus de 3700 spectateurs dans 16 communes avec 27 séances gratuites. Une 26e édition placée sous le signe du cinéma et de la convivialité.
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1: Pour cette journée de mardi, c'est très simple, un grand soleil nous accompagnera du matin jusqu'au soir avec des températures encore bien au-dessus des normes de saison avec 12 degrés relevés ce matin sur les bords du lac du Bourget et puis 25 degrés pour les maximales, c'est ce qui est attendu notamment du côté de Chambéry ou encore d'Aix-les-Bains. Voilà pour vos prévisions météo, très belle journée à l'écoute du Grand Bain de la vie locale.
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1: Bonjour à toutes et à tous, voici les principales informations de ce mardi 22 septembre sur Radio Grand Lac. Le gouvernement cherche une nouvelle réponse à la hausse des prix des carburants. Une réunion autour du Premier ministre Sébastien Lecornu doit permettre de définir une aide pour les Français qui travaillent et qui utilisent beaucoup leur voiture. Le dispositif actuel prévoit une aide de 100 euros sous condition de ressources pour les gros rouleurs. Il devait s'arrêter fin septembre, mais son principe devrait être prolongé ou adapté à partir du 1er octobre. Des associations demandent notamment une aide plus importante et accessible à davantage de ménages. En revanche, aucune ristourne générale à la pompe n'est actuellement prévue. Les aides destinées aux pêcheurs, aux agriculteurs et à certaines entreprises du BTP sont quant à elles prolongées jusqu'à la fin de l'année. En Allemagne, le chancelier Friedrich Merz est confronté à de nouvelles difficultés électorales. L'AfD est arrivée en tête dans le Mecklembourg-Poméranie occidentale, tandis qu'à Berlin, la gauche radicale progresse également. La CDU de Friedrich Merz n'a pas obtenu suffisamment de voix dans le premier Land pour être représentée au Parlement régional. Le chancelier reconnaît un rêveur, mais affirme vouloir poursuivre les réformes et exclut de démissionner. À New York, l'Assemblée générale des Nations unies ouvre aujourd'hui sa 81e session. Les guerres au Moyen-Orient et en Ukraine, la sécurité énergétique et la régulation de l'intelligence artificielle seront notamment au cœur des discussions. Emmanuel Macron doit rencontrer Donald Trump et Volodymyr Zelensky avant de prendre la parole à la tribune de l'ONU. En France, à Saint-Pierre-des-Corps, près de Tours, le policier impliqué dans la collision avec une moto lors d'une intervention contre un rodéo urbain a été placé sous le statut de témoin assisté. Le jeune conducteur de la moto, grièvement blessé à une jambe, n'a pas de pronostic vital engagé. Les violences qui ont suivi la collision avaient fait une vingtaine de véhicules incendiés. La nuit de dimanche à lundi, en revanche, était calme. Et puis en Seine-Saint-Denis, un homme de 39 ans a été mis en examen et placé en détention provisoire après la mort d'une femme de 29 ans et de sa fille de 2 mois à Drancy. Le suspect qui connaissait la victime nie les faits. Un deuxième homme placé en garde à vue a été remis en liberté sans poursuite.
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1: À la Bridoire, le projet de lotissement des Rousses sera présenté ce soir lors d'une réunion publique. Le projet prévoit notamment deux maisons individuelles et un immeuble de 25 logements, dont 20% de logements sociaux. Un collectif de riverains s'y oppose et souhaite préserver les près de 6900 m² de terrain naturel en proposant à la place un parc consacré à la promenade et aux loisirs. Le collectif a d'ailleurs engagé un recours devant le tribunal administratif. La réunion est prévue à partir de 18h30 à la salle des fêtes de la Bridoire. À Chambéry, une page se tourne dans la rue Croix d'Or. Jean-Louis Mézin, bientôt 78 ans, va fermer Free Music, le dernier disquaire indépendant du centre-ville de Chambéry. Il aura passé près de 60 ans dans cette boutique dont il avait repris les commandes en 1985. Passionné de musique et particulièrement de Dalida, il a résisté au passage du vinyle au CD, à l'arrivée du numérique et à la concurrence des grandes enseignes. Une chute et une opération de la colonne vertébrale l'ont finalement contraint à arrêter. Free Music rouvrira exceptionnellement ce week-end, samedi et dimanche, de 9h à 19h, pour commencer à écouter un stock d'environ 6000 disques. À Aix-les-Bains, 230 personnes ont participé samedi à la journée mondiale du nettoyage de la planète sur la plage de Mémar. Plus de 250 kg de déchets ont été retirés, dont plus de 10 000 mégots, mais aussi des canettes, du verre, des emballages et 7 bouteilles de protoxyde d'azote. Les plongeurs du club local ont également remonté plusieurs objets immergés. La journée s'est terminée par un concert pop-rock. Côté rugby, première victoire à domicile pour le FC Aix-les-Bains en Fédéral 3. Les Aixois ont battu Brepère 20 à 19 au terme d'une rencontre très disputée. Les Savoyards ont toutefois laissé échapper le point de bonus offensif dans les dernières minutes. Et puis un bilan positif également pour une toile à la Belle Étoile. L'opération de cinéma en plein air organisée cet été par Grand Chambéry a réuni plus de 3700 spectateurs dans 16 communes avec 27 séances gratuites. Une 26e édition placée sous le signe du cinéma et de la convivialité.
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1: Pour cette journée de mardi, c'est très simple, un grand soleil nous accompagnera du matin jusqu'au soir avec des températures encore bien au-dessus des normes de saison avec 12 degrés relevés ce matin sur les bords du lac du Bourget et puis 25 degrés pour les maximales, c'est ce qui est attendu notamment du côté de Chambéry ou encore d'Aix-les-Bains. Voilà pour vos prévisions météo, très belle journée à l'écoute du Grand Bain de la vie locale.

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1: Bonjour à toutes et à tous, voici les principales informations de ce mardi 22 septembre sur Radio Grand Lac. Le gouvernement cherche une nouvelle réponse à la hausse des prix des carburants. Une réunion autour du Premier ministre Sébastien Lecornu doit permettre de définir une aide pour les Français qui travaillent et qui utilisent beaucoup leur voiture. Le dispositif actuel prévoit une aide de 100 euros sous condition de ressources pour les gros rouleurs. Il devait s'arrêter fin septembre, mais son principe devrait être prolongé ou adapté à partir du 1er octobre. Des associations demandent notamment une aide plus importante et accessible à davantage de ménages. En revanche, aucune ristourne générale à la pompe n'est actuellement prévue. Les aides destinées aux pêcheurs, aux agriculteurs et à certaines entreprises du BTP sont quant à elles prolongées jusqu'à la fin de l'année. En Allemagne, le chancelier Friedrich Merz est confronté à de nouvelles difficultés électorales. L'AfD est arrivée en tête dans le Mecklembourg-Poméranie occidentale, tandis qu'à Berlin, la gauche radicale progresse également. La CDU de Friedrich Merz n'a pas obtenu suffisamment de voix dans le premier Land pour être représentée au Parlement régional. Le chancelier reconnaît un rêveur, mais affirme vouloir poursuivre les réformes et exclut de démissionner. À New York, l'Assemblée générale des Nations unies ouvre aujourd'hui sa 81e session. Les guerres au Moyen-Orient et en Ukraine, la sécurité énergétique et la régulation de l'intelligence artificielle seront notamment au cœur des discussions. Emmanuel Macron doit rencontrer Donald Trump et Volodymyr Zelensky avant de prendre la parole à la tribune de l'ONU. En France, à Saint-Pierre-des-Corps, près de Tours, le policier impliqué dans la collision avec une moto lors d'une intervention contre un rodéo urbain a été placé sous le statut de témoin assisté. Le jeune conducteur de la moto, grièvement blessé à une jambe, n'a pas de pronostic vital engagé. Les violences qui ont suivi la collision avaient fait une vingtaine de véhicules incendiés. La nuit de dimanche à lundi a en revanche été calme. Et puis en Seine-Saint-Denis, un homme de 39 ans a été mis en examen et placé en détention provisoire après la mort d'une femme de 29 ans et de sa fille de 2 mois à Drancy. Le suspect qui connaissait la victime nie les faits. Un deuxième homme placé en garde à vue a été remis en liberté sans poursuite.
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1: À la Bridoire, le projet de lotissement des Rousses sera présenté ce soir lors d'une réunion publique. Le projet prévoit notamment deux maisons individuelles et un immeuble de 25 logements, dont 20% de logements sociaux. Un collectif de riverains s'y oppose et souhaite préserver les près de 6900 m² de terrain naturel en proposant à la place un parc consacré à la promenade et aux loisirs. Le collectif a d'ailleurs engagé un recours devant le tribunal administratif. La réunion est prévue à partir de 18h30 à la salle des fêtes de la Bridoire. À Chambéry, une page se tourne dans la rue Croix d'Or. Jean-Louis Mézin, bientôt 78 ans, va fermer Free Music, le dernier disquaire indépendant du centre-ville de Chambéry. Il aura passé près de 60 ans dans cette boutique dont il avait repris les commandes en 1985. Passionné de musique et particulièrement de Dalida, il a résisté au passage du vinyle au CD, à l'arrivée du numérique et à la concurrence des grandes enseignes. Une chute et une opération de la colonne vertébrale l'ont finalement contraint à arrêter. Free Music rouvrira exceptionnellement ce week-end, samedi et dimanche, de 9h à 19h, pour commencer à écouter un stock d'environ 6000 disques. À Aix-les-Bains, 230 personnes ont participé samedi à la journée mondiale du nettoyage de la planète sur la plage de Mémar. Plus de 250 kg de déchets ont été retirés, dont plus de 10 000 mégots, mais aussi des canettes, du verre, des emballages et 7 bouteilles de protoxyde d'azote. Les plongeurs du club local ont également remonté plusieurs objets immergés. La journée s'est terminée par un concert pop-rock. Côté rugby, première victoire à domicile pour le FC Aix-les-Bains en Fédéral 3. Les Aixois ont battu Brepère 20 à 19 au terme d'une rencontre très disputée. Les Savoyards ont toutefois laissé échapper le point de bonus offensif dans les dernières minutes. Et puis un bilan positif également pour une toile à la Belle Étoile. L'opération de cinéma en plein air organisée cet été par Grand Chambéry a réuni plus de 3700 spectateurs dans 16 communes avec 27 séances gratuites. Une 26e édition placée sous le signe du cinéma et de la convivialité.
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1: Pour cette journée de mardi, c'est très simple, un grand soleil nous accompagnera du matin jusqu'au soir avec des températures encore bien au-dessus des normes de saison avec 12 degrés relevés ce matin sur les bords du lac du Bourget et puis 25 degrés pour les maximales, c'est ce qui est attendu notamment du côté de Chambéry ou encore d'Aix-les-Bains. Voilà pour vos prévisions météo, très belle journée à l'écoute du Grand Bain de la vie locale.
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1: Il est l'heure de votre horoscope en ce mardi 22 septembre sur Radio Grand Lac. Nous allons voir ensemble ce que les astres vous réservent pour cette journée. Et on débute avec nos amis les béliers. Vous avancez avec énergie, mais inutile de vouloir tout régler dans la précipitation. La patience peut permettre aussi de transformer une idée en un projet concret. Les taureaux, une journée idéale pour remettre un peu d'ordre dans vos priorités. Côté cœur, privilégiez la simplicité. Un petit geste peut faire beaucoup. Les Gémeaux, votre curiosité est au rendez-vous et puis les échanges s'annoncent particulièrement stimulants. Une rencontre ou encore une conversation pourrait vous ouvrir une nouvelle porte. Les cancers, vous retrouvez progressivement votre équilibre et votre bonne humeur, au travail comme en famille. Misez sur le dialogue plutôt que sur la confrontation. Les lions, vous avez envie d'aller de l'avant et de faire entendre vos idées. Attention toutefois à ne pas prendre toute la place, laissez aussi les autres s'exprimer. Les vierges, dernière journée du soleil dans votre signe, profitez-en pour faire le point et poser vos objectifs. Une décision mûrement réfléchie pourrait vous apporter un vrai soulagement. Les balances, le soleil entre dans votre signe ce soir. Une nouvelle dynamique commence pour vous, c'est le bon moment pour regarder vers l'avenir avec confiance et clarifier ce que vous souhaitez vraiment. Les scorpions, vous ressentez que quelque chose évolue, même si tout n'est pas encore visible. Faites confiance à votre intuition, mais évitez de tirer des conclusions trop rapidement. Les sagittaires, les contacts et les discussions vous réussissent aujourd'hui. Une personne de votre entourage pourrait vous apporter une information ou encore une idée particulièrement intéressante. Les capricornes, vous avancez sereinement sans avoir besoin de prouver quoi que ce soit. Côté professionnel, votre sérieux pourrait être remarqué. Les Verseaux, la journée vous pousse à sortir un peu de vos habitudes. Une surprise agréable pourrait venir d'une rencontre ou encore d'une proposition inattendue. Et nous terminons avec nos amis les poissons. Prenez votre temps, écoutez davantage votre ressenti. Une ambiance plus douce vous permet de retrouver de l'inspiration et de terminer la matinée sur une note positive.
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1: Très bon mardi, vous écoutez Radio Grand Lac, Maxime pour vous accompagner. Et oui, vous l'avez remarqué, je suis un petit peu enrhumé. Voilà, ça arrive, un peu malade, mais bon, on va essayer de faire cette matinale correctement quand même. C'est l'objectif avec évidemment votre question du jour. Et ce matin, on parle célébrité. Quel duo est formé par les humoristes Francis Ginibre et Eric Carrière? Réponse A, les Bodins. Réponse B, les Chevaliers du Fiel. Réponse B, les Vamps. Ou réponse D, le Palmacho. Vous pouvez dès à présent jouer avec nous, comme d'habitude, sur la page Facebook de Radio Grand Lac par message privé, en nous envoyant A pour les Bodins, B pour les Chevaliers du Fiel, réponse C pour les Vamps ou D pour le Palmacho. Et la bonne réponse, elle arrivera juste après notre chanson du jour. Mais avant, voici votre éphéméride.
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1: En ce mardi 22 septembre, c'est la journée en ville sans ma voiture et nous fêtons les Maurice ainsi que les Mauricettes et les Morvans. Votre dicton du jour, semi de Saint-Maurice, récolte à ton caprice. Du côté de votre chanson du jour, on remonte le temps au samedi 22 septembre 2012. Ce jour-là, le groupe C2C était au sommet en force dans les charts français avec leur tube Down the Road. Et c'est pour ça qu'on va se l'écouter tranquille dans le grand bain de la vie locale avant de se retrouver ensemble pour la réponse à notre question du jour. Donc je vous dis à tout de suite.

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1: Ah ça j'adore par contre, le groupe C2C avec Down the Road à l'instant dans les souvenirs de l'année 2012 sur Radio Grand Lac. Et nous sommes de retour comme promis avec toujours ma voix de canard et puis la réponse à notre question du jour qui, je rappelle, est une question de célébrité ce matin. Quel duo est formé par les humoristes Francis Ginibre et Eric Carrière? Réponse A, les Bodins. Réponse B, les Chevaliers du Fiel. Réponse C, les Vamps. Ou réponse D, le Palmachot? Et bien évidemment, la bonne réponse est la réponse B, les Chevaliers du Fiel, avec un joli 74% de bonnes réponses ce matin. Un très grand bravo à vous toutes et vous tous. Et à noter que les Chevaliers du Fiel, ce duo comique, existe depuis 1990. Voilà donc pour votre question du jour. On se retrouvera demain, mercredi, et j'espère que je serai en meilleure forme quand même pour une toute nouvelle dose de bonne dose, on va dire, de culture sur les bonnes ondes de Radio Grand Lac. J'ai plus qu'à vous souhaiter un excellent mardi à notre écoute.
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1: Bonjour à toutes et à tous, voici les principales informations de ce mardi 22 septembre sur Radio Grand Lac. Le gouvernement cherche une nouvelle réponse à la hausse des prix des carburants. Une réunion autour du Premier ministre Sébastien Lecornu doit permettre de définir une aide pour les Français qui travaillent et qui utilisent beaucoup leur voiture. Le dispositif actuel prévoit une aide de 100 euros sous condition de ressources pour les gros rouleurs. Il devait s'arrêter fin septembre, mais son principe devrait être prolongé ou adapté à partir du 1er octobre. Des associations demandent notamment une aide plus importante et accessible à davantage de ménages. En revanche, aucune ristourne générale à la pompe n'est actuellement prévue. Les aides destinées aux pêcheurs, aux agriculteurs et à certaines entreprises du BTP sont quant à elles prolongées jusqu'à la fin de l'année. En Allemagne, le chancelier Friedrich Merz est confronté à de nouvelles difficultés électorales. L'AfD est arrivée en tête dans le Mecklembourg-Poméranie-Occidentale, tandis qu'à Berlin, la gauche radicale progresse également. La CDU de Friedrich Merz n'a pas obtenu suffisamment de voix dans le premier Land pour être représentée au Parlement régional. Le chancelier reconnaît un rêveur, mais affirme vouloir poursuivre les réformes et exclut de démissionner. À New York, l'Assemblée générale des Nations Unies ouvre aujourd'hui sa 81e session. Les guerres au Moyen-Orient et en Ukraine, la sécurité énergétique et la régulation de l'intelligence artificielle seront notamment au cœur des discussions. Emmanuel Macron doit rencontrer Donald Trump et Volodymyr Zelensky avant de prendre la parole à la tribune de l'ONU. En France, à Saint-Pierre-des-Corps, près de Tours, le policier impliqué dans la collision avec une moto lors d'une intervention contre un rodéo urbain a été placé sous le statut de témoin assisté. Le jeune conducteur de la moto, grièvement blessé à une jambe, n'a pas de pronostic vital engagé. Les violences qui ont suivi la collision avaient fait une vingtaine de véhicules incendiés. La nuit de dimanche à lundi a en revanche été calme. Et puis en Seine-Saint-Denis, un homme de 39 ans a été mis en examen et placé en détention provisoire après la mort d'une femme de 29 ans et de sa fille de 2 mois à Drancy. Le suspect qui connaissait la victime nie les faits. Un deuxième homme placé en garde à vue a été remis en liberté sans poursuite.
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1: À la Bridoire, le projet de lotissement des Rousses sera présenté ce soir lors d'une réunion publique. Le projet prévoit notamment 2 maisons individuelles et un immeuble de 25 logements, dont 20% de logements sociaux. Un collectif de riverains s'y oppose et souhaite préserver les près de 6900 m² de terrain naturel en proposant à la place un parc consacré à la promenade et aux loisirs. Le collectif a d'ailleurs engagé un recours devant le tribunal administratif. La réunion est prévue à partir de 18h30 à la salle des fêtes de la Bridoire. À Chambéry, une page se tourne dans la rue Croix d'Or. Jean-Louis Mézin, bientôt 78 ans, va fermer Free Music, le dernier disquaire indépendant du centre-ville de Chambéry. Il aura passé près de 60 ans dans cette boutique dont il avait repris les commandes en 1985. Passionné de musique et particulièrement de Dalida, il a résisté au passage du vinyle au CD, à l'arrivée du numérique et à la concurrence des grandes enseignes. Une chute et une opération de la colonne vertébrale l'ont finalement contraint à arrêter. Free Music rouvrira exceptionnellement ce week-end, samedi et dimanche, de 9h à 19h, pour commencer à écouter un stock d'environ 6000 disques. À Aix-les-Bains, 230 personnes ont participé samedi à la journée mondiale du nettoyage de la planète sur la plage de Mémar. Plus de 250 kilos de déchets ont été retirés, dont plus de 10 000 mégots, mais aussi des canettes, du verre, des emballages et 7 bouteilles de protoxyde d'azote. Les plongeurs du club local ont également remonté plusieurs objets immergés. La journée s'est terminée par un concert pop-rock. Côté rugby, première victoire à domicile pour le FC Aix-les-Bains en Fédéral 3. Les Aixois ont battu Brepaire 20 à 19 au terme d'une rencontre très disputée. Les Savoyards ont toutefois laissé échapper le point de bonus offensif dans les dernières minutes. Et puis un bilan positif également pour une toile à la Belle Étoile. L'opération de cinéma en plein air organisée cet été par Grand Chambéry a réuni plus de 3700 spectateurs dans 16 communes avec 27 séances gratuites. Une 26e édition placée sous le signe du cinéma et de la convivialité.
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1: Pour cette journée de mardi, c'est très simple. Un grand soleil nous accompagnera du matin jusqu'au soir avec des températures encore bien au-dessus des normes de saison, avec 12 degrés relevés ce matin sur les bords du lac du Bourget et puis 25 degrés pour les maximales. C'est ce qui est attendu notamment du côté de Chambéry ou encore d'Aix-les-Bains. Voilà pour vos prévisions météo. Très belle journée à l'écoute du Grand Bain de la vie locale.
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1: Bonjour à toutes et à tous, voici les principales informations de ce mardi 22 septembre sur Radio Grand Lac. Le gouvernement cherche une nouvelle réponse à la hausse des prix des carburants. Une réunion autour du Premier ministre Sébastien Lecornu doit permettre de définir une aide pour les Français qui travaillent et qui utilisent beaucoup leur voiture. Le dispositif actuel prévoit une aide de 100 euros sous condition de ressources pour les gros rouleurs. Il devait s'arrêter fin septembre, mais son principe devrait être prolongé ou adapté à partir du 1er octobre. Des associations demandent notamment une aide plus importante et accessible à davantage de ménages. En revanche, aucune ristourne générale à la pompe n'est actuellement prévue. Les aides destinées aux pêcheurs, aux agriculteurs et à certaines entreprises du BTP sont quant à elles prolongées jusqu'à la fin de l'année. En Allemagne, le chancelier Friedrich Merz est confronté à de nouvelles difficultés électorales. L'AfD est arrivée en tête dans le Mecklembourg-Poméranie-Occidentale, tandis qu'à Berlin, la gauche radicale progresse également. La CDU de Friedrich Merz n'a pas obtenu suffisamment de voix dans le premier Land pour être représentée au Parlement régional. Le chancelier reconnaît un rêveur, mais affirme vouloir poursuivre les réformes et exclut de démissionner. À New York, l'Assemblée générale des Nations Unies ouvre aujourd'hui sa 81e session. Les guerres au Moyen-Orient et en Ukraine, la sécurité énergétique et la régulation de l'intelligence artificielle seront notamment au cœur des discussions. Emmanuel Macron doit rencontrer Donald Trump et Volodymyr Zelensky avant de prendre la parole à la tribune de l'ONU. En France, à Saint-Pierre-des-Corps, près de Tours, le policier impliqué dans la collision avec une moto lors d'une intervention contre un rodéo urbain a été placé sous le statut de témoin assisté. Le jeune conducteur de la moto, grièvement blessé à une jambe, n'a pas de pronostic vital engagé. Les violences qui ont suivi la collision avaient fait une vingtaine de véhicules incendiés. La nuit de dimanche à lundi, en revanche, était calme. Et puis en Seine-Saint-Denis, un homme de 39 ans a été mis en examen et placé en détention provisoire après la mort d'une femme de 29 ans et de sa fille de 2 mois à Drancy. Le suspect qui connaissait la victime nie les faits. Un deuxième homme placé en garde à vue a été remis en liberté sans poursuite.
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1: À la Bridoire, le projet de lotissement des Rousses sera présenté ce soir lors d'une réunion publique. Le projet prévoit notamment deux maisons individuelles et un immeuble de 25 logements, dont 20% de logements sociaux. Un collectif de riverains s'y oppose et souhaite préserver les près de 6900 m² de terrain naturel en proposant à la place un parc consacré à la promenade et aux loisirs. Le collectif a d'ailleurs engagé un recours devant le tribunal administratif. La réunion est prévue à partir de 18h30 à la salle des fêtes de la Bridoire. À Chambéry, une page se tourne dans la rue Croix d'Or. Jean-Louis Mézin, bientôt 78 ans, va fermer Free Music, le dernier disquaire indépendant du centre-ville de Chambéry. Il aura passé près de 60 ans dans cette boutique dont il avait repris les commandes en 1985. Passionné de musique et particulièrement de Dalida, il a résisté au passage du vinyle au CD, à l'arrivée du numérique et à la concurrence des grandes enseignes. Une chute et une opération de la colonne vertébrale l'ont finalement contraint à arrêter. Free Music rouvrira exceptionnellement ce week-end, samedi et dimanche, de 9h à 19h, pour commencer à écouter un stock d'environ 6000 disques. À Aix-les-Bains, 230 personnes ont participé samedi à la journée mondiale du nettoyage de la planète sur la plage de Mémar. Plus de 250 kilos de déchets ont été retirés, dont plus de 10 000 mégots, mais aussi des canettes, du verre, des emballages et 7 bouteilles de protoxyde d'azote. Les plongeurs du club local ont également remonté plusieurs objets immergés. La journée s'est terminée par un concert pop-rock. Côté rugby, première victoire à domicile pour le FC Aix-les-Bains en Fédéral 3. Les Aixois ont battu Brepaire 20 à 19 au terme d'une rencontre très disputée. Les Savoyards ont toutefois laissé échapper le point de bonus offensif dans les dernières minutes. Et puis un bilan positif également pour Une Toile à la Belle Étoile. L'opération de cinéma en plein air organisée cet été par Grand Chambéry a réuni plus de 3700 spectateurs dans 16 communes avec 27 séances gratuites. Une 26e édition placée sous le signe du cinéma et de la convivialité.
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1: Pour cette journée de mardi, c'est très simple, un grand soleil nous accompagnera du matin jusqu'au soir avec des températures encore bien au-dessus des normes de saison, avec 12 degrés relevés ce matin sur les bords du lac du Bourget et puis 25 degrés pour les maximales, c'est ce qui est attendu notamment du côté de Chambéry ou encore d'Aix-les-Bains. Voilà pour vos prévisions météo, très belle journée à l'écoute du Grand Bain de la vie locale.
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1: Il est l'heure de votre horoscope en ce mardi 22 septembre sur Radio Grand Lac. Nous allons voir ensemble ce que les astres vous réservent pour cette journée. Et on débute avec nos amis les béliers. Vous avancez avec énergie, mais inutile de vouloir tout régler dans la précipitation. La patience peut permettre aussi de transformer une idée en un projet concret. Les taureaux, une journée idéale pour remettre un peu d'ordre dans vos priorités. Côté cœur, privilégié, la simplicité. Un petit geste peut faire beaucoup. Les Gémeaux, votre curiosité est au rendez-vous et puis les échanges s'annoncent particulièrement stimulants. Une rencontre ou encore une conversation pourrait vous ouvrir une nouvelle porte. Les cancers, vous retrouvez progressivement votre équilibre et votre bonne humeur au travail comme en famille. Misez sur le dialogue plutôt que sur la confrontation. Les lions, vous avez envie d'aller de l'avant et de faire entendre vos idées. Attention toutefois à ne pas prendre toute la place. Laissez aussi les autres s'exprimer. Les vierges, dernière journée du soleil dans votre signe. Profitez-en pour faire le point et poser vos objectifs. Une décision mûrement réfléchie pourrait vous apporter un vrai soulagement. Les balances, le soleil entre dans votre signe. Ce soir, une nouvelle dynamique commence pour vous. C'est le bon moment pour regarder vers l'avenir avec confiance et clarifier ce que vous souhaitez vraiment. Les scorpions, vous ressentez que quelque chose évolue, même si tout n'est pas encore visible. Faites confiance à votre intuition, mais évitez de tirer des conclusions trop rapidement. Les sagittaires, les contacts et les discussions vous réussissent aujourd'hui. Une personne de votre entourage pourrait vous apporter une information ou encore une idée particulièrement intéressante. Les capricornes, vous avancez sereinement sans avoir besoin de prouver quoi que ce soit. Côté professionnel, votre sérieux pourrait être remarqué. Les Verseaux, la journée vous pousse à sortir un peu de vos habitudes. Une surprise agréable pourrait venir d'une rencontre ou encore d'une proposition inattendue. Et nous terminons avec nos amis les poissons. Prenez votre temps et écoutez davantage votre ressenti. Une ambiance plus douce vous permet de retrouver de l'inspiration et de terminer la matinée sur une note positive.
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1: Très bon mardi, vous écoutez Radio Grand Lac, Maxime pour vous accompagner. Et oui, vous l'avez remarqué, je suis un petit peu enrhumé. Voilà, ça arrive, un peu malade, mais bon, on va essayer de faire cette matinale correctement quand même. C'est l'objectif avec évidemment votre question du jour. Et ce matin, on parle célébrité. Quel duo est formé par les humoristes Francis Ginibre et Eric Carrière? Réponse A, les Bodins. Réponse B, les Chevaliers du Fiel. Réponse B, les Vamps. Ou réponse D, le Palmacho. Vous pouvez dès à présent jouer avec nous, comme d'habitude, sur la page Facebook de Radio Grand Lac par message privé, en nous envoyant A pour les Bodins, B pour les Chevaliers du Fiel, réponse C pour les Vamps ou D pour le Palmacho. Et la bonne réponse, elle arrivera juste après notre chanson du jour. Mais avant, voici votre éphéméride.
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1: En ce mardi 22 septembre, c'est la journée en ville sans ma voiture et nous fêtons les Maurice ainsi que les Mauricette et les Morvans. Votre dicton du jour, semi de Saint-Maurice, récolte à ton caprice. Du côté de votre chanson du jour, on remonte le temps au samedi 22 septembre 2012. Ce jour-là, le groupe C2C était au sommet en force dans les charts français avec leur tube Down the Road. Et c'est pour ça qu'on va se l'écouter tranquille dans le grand bain de la vie locale avant de se retrouver ensemble pour la réponse à notre question du jour. Donc je vous dis à tous.

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1: Ah ça j'adore par contre, le groupe C2C avec Down the Road à l'instant dans les souvenirs de l'année 2012 sur Radio Grand Lac. Et nous sommes de retour comme promis avec toujours ma voix de canard et puis la réponse à notre question du jour qui, je rappelle, est une question de célébrité ce matin. Quel duo est formé par les humoristes Francis Ginibre et Eric Carrière? Réponse A, les Bodins. Réponse B, les Chevaliers du Fiel. Réponse C, les Vamps. Ou réponse D, le Palmachot? Et bien évidemment, la bonne réponse est la réponse B, les Chevaliers du Fiel, avec un joli 74% de bonnes réponses ce matin. Un très grand bravo à vous toutes et vous tous. Et à noter que les Chevaliers du Fiel, ce duo comique, existe depuis 1990. Voilà donc pour votre question du jour. On se retrouvera demain, mercredi, et j'espère que je serai en meilleure forme quand même pour une toute nouvelle dose de bonne dose, on va dire, de culture sur les bonnes ondes de Radio Grand Lac. J'ai plus qu'à vous souhaiter un excellent mardi à notre écoute.
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1: Bonjour à toutes et à tous, voici les principales informations de ce mardi 22 septembre sur Radio Grand Lac. Le gouvernement cherche une nouvelle réponse à la hausse des prix des carburants. Une réunion autour du Premier ministre Sébastien Lecornu doit permettre de définir une aide pour les Français qui travaillent et qui utilisent beaucoup leur voiture. Le dispositif actuel prévoit une aide de 100 € sous condition de ressources pour les gros rouleurs. Il devait s'arrêter fin septembre, mais son principe devrait être prolongé ou adapté à partir du 1er octobre. Des associations demandent notamment une aide plus importante et accessible à davantage de ménages. En revanche, aucune ristourne générale à la pompe n'est actuellement prévue. Les aides destinées aux pêcheurs, aux agriculteurs et à certaines entreprises du BTP sont quant à elles prolongées jusqu'à la fin de l'année. En Allemagne, le chancelier Friedrich Merz est confronté à de nouvelles difficultés électorales. L'AfD est arrivée en tête dans le Mecklembourg-Poméranie-Occidentale, tandis qu'à Berlin, la gauche radicale progresse également. La CDU de Friedrich Merz n'a pas obtenu suffisamment de voix dans le premier Land pour être représentée au Parlement régional. Le chancelier reconnaît un rêveur, mais affirme vouloir poursuivre les réformes et exclut de démissionner. À New York, l'Assemblée générale des Nations unies ouvre aujourd'hui sa 81e session. Les guerres au Moyen-Orient et en Ukraine, la sécurité énergétique et la régulation de l'intelligence artificielle seront notamment au cœur des discussions. Emmanuel Macron doit rencontrer Donald Trump et Volodymyr Zelensky avant de prendre la parole à la tribune de l'ONU. En France, à Saint-Pierre-des-Corps, près de Tours, le policier impliqué dans la collision avec une moto lors d'une intervention contre un rodéo urbain a été placé sous le statut de témoin assisté. Le jeune conducteur de la moto, grièvement blessé à une jambe, n'a pas de pronostic vital engagé. Les violences qui ont suivi la collision avaient fait une vingtaine de véhicules incendiés. La nuit de dimanche à lundi, en revanche, était calme. Et puis en Seine-Saint-Denis, un homme de 39 ans a été mis en examen et placé en détention provisoire après la mort d'une femme de 29 ans et de sa fille de 2 mois à Drancy. Le suspect qui connaissait la victime nie les faits. Un deuxième homme placé en garde à vue a été remis en liberté sans poursuite.
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1: À la Bridoire, le projet de lotissement des Rousses sera présenté ce soir lors d'une réunion publique. Le projet prévoit notamment deux maisons individuelles et un immeuble de 25 logements, dont 20% de logements sociaux. Un collectif de riverains s'y oppose et souhaite préserver les près de 6 900 m² de terrain naturel en proposant à la place un parc consacré à la promenade et aux loisirs. Le collectif a d'ailleurs engagé un recours devant le tribunal administratif. La réunion est prévue à partir de 18h30 à la salle des fêtes de la Bridoire. À Chambéry, une page se tourne dans la rue Croix d'Or. Jean-Louis Mézin, bientôt 78 ans, va fermer Free Music, le dernier disquaire indépendant du centre-ville de Chambéry. Il aura passé près de 60 ans dans cette boutique dont il avait repris les commandes en 1985. Passionné de musique et particulièrement de Dalida, il a résisté au passage du vinyle au CD, à l'arrivée du numérique et à la concurrence des grandes enseignes. Une chute et une opération de la colonne vertébrale l'ont finalement contraint à arrêter. Free Music rouvrira exceptionnellement ce week-end, samedi et dimanche, de 9h à 19h, pour commencer à écouter un stock d'environ 6000 disques. À Aix-les-Bains, 230 personnes ont participé samedi à la journée mondiale du nettoyage de la planète sur la plage de Mémar. Plus de 250 kg de déchets ont été retirés, dont plus de 10 000 mégots, mais aussi des canettes, du verre, des emballages et 7 bouteilles de protoxyde d'azote. Les plongeurs du club local ont également remonté plusieurs objets immergés. La journée s'est terminée par un concert pop-rock. Côté rugby, première victoire à domicile pour le FC Aix-les-Bains en Fédéral 3. Les Aixois ont battu Beaurepaire 20 à 19 au terme d'une rencontre très disputée. Les Savoyards ont toutefois laissé échapper le point de bonus offensif dans les dernières minutes. Et puis un bilan positif également pour Une Toile à la Belle Étoile. L'opération de cinéma en plein air organisée cet été par Grand Chambéry a réuni plus de 3700 spectateurs dans 16 communes avec 27 séances gratuites. Une 26e édition placée sous le signe du cinéma et de la convivialité.
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1: Pour cette journée de mardi, c'est très simple, un grand soleil nous accompagnera du matin jusqu'au soir avec des températures encore bien au-dessus des normes de saison avec 12 degrés relevés ce matin sur les bords du lac du Bourget et puis 25 degrés pour les maximales, c'est ce qui est attendu notamment du côté de Chambéry ou encore d'Aix-les-Bains. Voilà pour vos prévisions météo, très belle journée à l'écoute du Grand Bain de la vie locale.
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4: Et oui, on plonge ensemble pour cette émission en direct. Bonjour à toutes et à tous, bienvenue dans le grand bain de la vie locale en ce mardi 22 septembre, mardi ensoleillé, mardi estival. Et je crois que c'est la première de la saison, émission spéciale en direct avec ma complice et amie Sandra.
5: Coucou JP, comment vas-tu?
4: Ça y est, Sandra est rentrée de vacances matin.
5: Ça fait un petit moment quand même.
4: Ouais, mais je crois que c'est la première fois qu'on se retrouve.
5: C'est plaisir qu'on se retrouve
4: en
5: à l'antenne.
4: Ouais. Bah oui, parce que autrement, on ne se voit pas. Quoi.
5: Non, jamais. Hein?
4: Qu'est-ce qu'elle dit, ma petite Sandra, après ce flash info de l'ami Maxime, que l'on salue, que l'on embrasse?
5: Exactement. Bah, écoute, Sandra, elle va très bien. On espère que les auditeurs aussi, à l'écoute du grand bain de la vie locale, se portent pour le mieux et qu'on nous écoute en voiture, à la maison, un petit peu partout. Maintenant, c'est devenu une habitude, le 92.1 ou le DAB+.
4: Et c'est un excellent traitement contre la morosité, contre la mauvaise humeur.
5: Exactement.
4: Contre les mauvaises nouvelles, on se branche sur Radio Grand Lac et tout de suite
5: et on a la banane.
4: Mieux. Et
5: exactement.
4: Tout de suite on a la banane. Alors émission spéciale aujourd'hui, il va y en avoir plusieurs. Un petit mot quand même pour annoncer le programme. À 13h, j'aurai le plaisir d'avoir le festival des nuits romantiques avec son président qui sera là. On va parler de Franz Schubert et de ce festival qui est inscrit depuis longtemps dans la saison culturelle.
5: Et dont on est fier d'être partenaire.
4: On est partenaire. À 17h, j'aurai la commune du Bourget du Lac pour parler de solidarité, de social. Et ce soir, Sandra, il y a quoi, 19h30?
5: Eh bien, ce soir, il y a le retour de Kevin et de Guillaume pour cette fréquence ciné, cette nouvelle version, on va dire, qui prend la place de l'ancienne émission de cinéma. Et on a trop hâte de les entendre à nouveau à l'antenne ce soir à 19h30.
4: L'émission, la 16e, qui devient fréquence ciné avec un peu des nouveautés, un nouveau rythme et tout, mais toujours la même passion.
5: Ça va vous plaire.
4: Et le même duo de cinéphiles passionnés. Et puis maintenant, à 11h09, on a un invité de choix, un ex-soi, mais qui a son activité sur Chambéry, je crois, qui est vidéaste et qui s'appelle Fabien Guichardin.
5: Bonjour Fabien.
4: Bonjour Fabien.
6: Bonjour Sandra, bonjour JP, merci pour l'invitation.
4: Ah, il m'appelle JP, ça veut dire qu'il m'aime bien.
5: Donc là, c'est bien parti. Comment ça va Fabien? On est ravis avec JP de te recevoir à l'antenne de Radio Grand Lac.
6: Plaisir partagé.
5: Bon, bah c'est top. Également. Parle-nous un petit peu de avant de parler de chercheur d'image, nous on a envie de savoir un petit peu qui tu es, Fabien.
6: Donc je suis un ex-soi, comme tu l'as dit,
4: ça, principalement.
5: Ça c'est déjà une bonne chose.
6: Et je suis en exil à Chambéry maintenant depuis une dizaine d'années.
5: Ça c'est bien aussi Chambéry.
6: Oui, bien entendu. Oui, oui. D'autant plus que c'est le bassin familial du côté de mon père, qui est né à Chambéry.
5: D'accord.
6: Donc voilà, je retourne.
5: Donc toute la petite famille vit sur Chambéry.
6: Exactement.
5: Ah, c'est génial.
6: Donc je suis marié et père de 3 enfants.
4: 3 enfants.
5: Eh ben, dis d'accord. Donc, belle famille.
4: Chambéry même ou l'agglo?
6: Non, nous habitons à Saint-Alban.
4: Ah, Saint-Alban, là, ça, ben, c'est pas Chambéry alors. Non, mais tout à fait. C'est juste à côté. C'est l'agglomération de Grand Chambéry. C'est le bassin.
5: Exactement.
4: Chambérien, bien sûr.
5: Et on salue tous ceux qui nous écoutent là-bas dans le coin.
4: Ben, tout là-bas.
5: Mais
4: tout,
5: oui, ouais. Exactement. Fabien, raconte-nous un petit peu qui tu es, qui est chercheur d'images, pour qu'on puisse faire un petit peu connaissance et puis renseigner tous les auditeurs te concernant.
6: Très bien. Eh bien, raconter, c'est justement le mot clé pour décrire mon métier, parce que évidemment, je suis un homme d'image, chercheur d'image, comme son nom l'indique. C'est une entreprise que j'ai créée en 2010.
4: D'accord.
5: Donc pour 16 ans déjà.
6: Oui. Pour faire de la réalisation vidéo. Et la vidéo, c'est une passion que j'ai depuis l'enfance. Elle a vraiment la prime enfance.
4: C'est vrai. Pourquoi?
6: Il y a beaucoup de raisons à ça, mais moi j'ai un souvenir très frappant. Enfin, j'ai plusieurs anecdotes très frappantes. Je sais que à 6 ou 7 ans, je me rêvais déjà d'avoir une caméra dans les mains. J'ai un souvenir très précis d'une balade scolaire où on allait au Bois Vidal, puisque j'étais un élève de Lamartine avec Zéba. Et je me souviens déambuler dans le bois Vidal et me dire ah, ce serait bien si je montais dans tel arbre, de faire tel axe.
5: Si
6: je pouvais filmer
5: avec
6: exactement.
5: Une prise de vue.
4: Alors, c'était les caméras qui étaient un petit peu imposantes, les VHS et tout, quoi.
6: Alors, à l'époque, je connaissais même pas, mais je sais que un jour, j'étais en primaire et notre enseignante est venue effectivement avec une caméra avec le magnétoscope en baudoulière, là. Et ça m'avait fait un effet assez fantastique, je dois dire. J'étais fasciné par
4: ça. Donc, une passion pour ça.
5: Depuis l'âge de 6 ou 7 ans.
6: Depuis l'âge de 6 ou 7 ans. Et c'était vraiment.
5: C'est incroyable.
6: C'était vraiment lié aussi au cinéma. Je me souviens que j'ai une anecdote très précise.
4: Ouais, et génial, on adore
6: c'est,
4: ça.
6: C'est qu'en fait, à l'époque, évidemment, on n'avait pas tous les moyens de se renseigner sur les films. Mais c'était dans les années 80. J'étais élève au conservatoire d'Aix-les-Bains. Je faisais des cours de clavecin. Donc la musique fait une partie importante de ma vie.
4: Le clavecin, c'est rare, ça.
6: C'est rare, effectivement. C'est des cordes pincées, contrairement au piano. C'est des
4: cordes tout à fait, ce n'est absolument pas l'ancêtre du piano.
6: Et je suis revenu aux cordes pincées à la guitare bien plus tard. Mais j'étais un élève assez réservé, pour ne pas dire très, très introverti et très timide. Et donc, je ne parlais jamais à ma professeure de clavecin. Mais. Le jour où qui a marqué, c'est qu'en fait, donc j'étais déjà passionné par les films, comme je vous l'ai dit, et j'attendais un film de mes 7 ou 8 ans d'âge, qui était le fameux E.T. l'extraterrestre de Steven Spielberg. Et je me souviens que j'avais mon cours de clavecin la veille, donc c'était un mardi soir, et le film sortait le mercredi. Et j'étais tellement excité à l'idée de voir ce film que j'attendais depuis des mois, puisqu'à l'époque, les films, on les attendait.
4: C'est oui, pas comme aujourd'hui. Tout à fait,
6: Il y avait tout un marketing en amont qui faisait qu'on attendait vraiment les films. Et ce jour-là, la veille de la sortie d'E.T. au cinéma, je me suis mis à parler à ma prof avec toute la passion que j'avais en lui disant demain, je vais voir E.T., ça va être formidable, etc.
4: Oui, puis et c'était un petit peu magique.
6: C'était, bien sûr.
4: Il n'y avait pas les films à la télé comme maintenant.
6: Ce jour-là, ma professeure de clavecin m'a regardé avec des yeux ronds, elle m'a dit « Mais en fait, tu parles ?» Et ça, c'est un souvenir marquant, parce qu'elle a vu à quel point j'étais habité par cette passion de voir un film que j'attendais.
5: Mais je crois que quand on est passionné, on est intarissable.
6: Exactement.
5: Donc, il semble, là.
4: C'est un film, si mes souvenirs sont bons, qui est sorti le 1er décembre 1982.
5: Dis donc, ton téléphone se débrouille pas trop mal.
6: Pas trop mal. Donc il y avait 7 ans, effectivement.
4: Voilà, donc.
5: Tu triches.
4: Vous pouvez calculer l'âge facilement de Fabien Guichardon.
5: Et à quel moment tu as compris, Fabien, que finalement, ta passion, elle pouvait devenir ton métier?
6: Ça a été très long. Tout simplement parce qu'en fait, j'avais un a priori sur le métier de l'audiovisuel, qui sont des métiers de saltimbanque, il faut bien le reconnaître. Les intermittents du spectacle, c'est sans aucun côté péjoratif, saltimbanque. Hein. Mais c'est-à-dire que moi, je viens d'un milieu où mon père travaillait à EDF, donc plutôt un métier sur des rails, on va dire. Ma mère était enseignante, professeure de français, donc
4: d'accord. Aussi sur Aix-les-Bains.
6: Non, elle était à Chambéry, elle enseignait au Rocher.
4: D'accord, ok, d'accord, très bien.
6: Donc j'avais des parents qui étaient dans des domaines qui n'y avaient rien à voir avec le spectacle et de notre point de vue d'enfants issus de parents assimilés fonctionnaires, on va dire, c'est vrai que c'était un domaine qui n'était pas sûr. Voilà. Et donc, pendant longtemps, j'étais tiraillé entre la fascination que je pouvais avoir pour ces métiers et le côté, mais enfin, oui, c'est intéressant, mais est-ce que c'est un vrai métier?
4: Est-ce que ça va te permettre de gagner ta vie?
6: Exactement.
4: C'est ça. Et donc, tu as fait le choix finalement. Tu as fait des études dans l'audiovisuel, dans le.
6: Donc, oui,
5: ouais, comment
6: mais pas
5: t'as
6: tout
5: appris
6: suite.
5: Un petit peu
6: pas
5: tout ce
6: suite.
5: Que tu sais faire aujourd'hui?
6: Pas tout de suite. Donc, j'ai appris, en fait, dès le lycée, quand on a pu avoir une accès à une caméra qui n'était pas la nôtre d'abord.
4: Ouais, bien sûr.
6: Qu'on a emprunté. Et donc, en été, avec mon frère, qui est tout comme moi passionné, mais
4: d'accord.
6: Qui lui est dans le son. Moi, c'est plutôt l'image et la narration. Mon frère, c'est un passionné de son. Il est ingénieur du son.
4: D'accord. Voilà. Dans le coin aussi ou...
6: Alors, il était dans le coin jusqu'à ce qu'il achète une maison, en fait, en Bourgogne.
4: Oh, bah, c'est sympa.
6: C'est ça, oui. Parce que son rêve, c'est de bâtir son propre studio d'enregistrement, en fait, dans une vieille ferme.
4: Dans une vieille
6: longère.
4: Ferme.
6: Voilà.
4: D'accord. Bravo,
6: donc,
4: bravo.
6: En train de firmer.
4: Vous êtes des vrais, des authentiques, tous les deux.
6: Oui.
4: Hein. Et donc tu as fait quoi comme études?
6: Voilà, donc après un bac scientifique à Saint-Ambroise, donc toujours le bassin chambérien, moi étant plutôt ayant la fibre littéraire, donc de par ma fibre familiale, ma maman, qui
4: et tu as fait quand
6: français,
4: même un bac scientifique.
6: J'ai quand même fait un bac scientifique parce qu'à l'époque, en fait,
4: le C ou le D?
6: C'était le D. J'étais pas assez fort en maths pour être en C.
4: Il y a un petit peu de sciences naturelles aussi, voilà.
6: Exactement, mais c'était le D à l'époque. Et donc, bon, j'étais un peu poussé dans cette voie-là. À l'époque, les sciences étaient valorisées par rapport aux autres domaines.
4: Ben oui. Donc, ceux qui étaient en C, c'était les meilleurs.
6: Voilà, oui, c'est ça.
4: Nous qui étions en A, on était.
6: Voilà, mais néanmoins, j'ai toujours eu plutôt la fibre littéraire.
4: Ouais, d'accord.
6: De par ma mère, comme je vous l'ai dit. Mmh. Et du coup, après le bac scientifique, j'ai fait un passage à la fac en lettres, donc moderne.
4: En lettres modernes.
6: Parce que, pour être franc, je ne savais pas vraiment où je voulais aller. Et pendant ces années donc, de fac, où malgré tout, on avait un enseignant que je remercie vraiment, qui était un enseignant qui apprenait la littérature médiévale.
4: Qui s'appelait
6: Jean-Pierre Perrault.
4: Ouais.
6: Les contes de Perrault, en plus.
4: Non, bien sûr. Voilà. Jean-Pierre Perrault à Jacob Bellecombette, là-haut.
6: Exactement. Ah, ouais. Voilà. Et ce monsieur m'a ouvert les yeux par rapport à l'influence de la littérature sur le cinéma. Parce qu'en fait, il nous a fait découvrir...
4: Mais c'est passionnant, là.
6: Il nous a fait découvrir, oui, vraiment la littérature médiévale, qui sont vraiment les premiers romans, on peut dire, structurés. Et en fait, en découvrant tout ce qui est autour du conte du Graal, et en fait...
4: Roland de Roncevaux, puis tout ça. Quoi.
6: Voilà, exactement. Mais le conte du Graal, c'est vraiment un récit fondateur, on peut dire. Et quand j'ai lu, découvert et analysé cette œuvre grâce à M. Perrault et aux cours qu'on a vus, je me suis rendu compte qu'un film qui avait fait un carton planétaire qui s'appelle Star Wars était littéralement pompé sur le récit initiatique du héros du Graal.
4: Il y a plusieurs siècles.
6: Et là, ça a été un flash parce que je me suis dit, en fait, ce qu'on trouvait génial chez George Lucas, mais il a rien inventé. Il a fait que transposer dans un univers qui est certes génial, il a transposé avec génie, mais il n'a fait que transposer un roman qui est dans la culture de tout le monde, dans l'inconscient collectif. Et ça m'a fasciné, en fait. Je me suis dit, en fait,
4: rencontre, là, pour toi.
6: Ça a été
5: un déclic, rencontre. Déclic. Ouais, tout à fait.
6: Il m'a ouvert les yeux, en fait, sur les origines des histoires, en fait.
5: Fabien est un passionné et qui arrive à transmettre ça magnifiquement bien à l'antenne.
4: Tout à fait. Ouais. Tout à fait. Et donc, après ces études de langue, tu as fait le DEUG, enfin de lettres modernes.
6: Je suis allé jusqu'en maîtrise. Ces années littéraires, en fait, comme je vous ai dit, tous les étés, on avait commencé à faire des courts-métrages avec mes amis de lycée. Ouais. Donc au début, c'était très, très sommaire. Mais après, au fil des années, ça a fini par se structurer jusqu'à nous occuper tout l'été. C'est-à-dire que dès que l'été arrivait, je me mettais à... J'écrivais un scénario.
4: J'écrivais un script, scénario.
6: Qu'on allait tourner pendant l'été avec l'objectif de réaliser un film et de projeter le film à la fin de l'été. Et donc, j'ai embarqué tous mes copains de lycée de l'époque qui nous ont suivis donc, sur les différentes aventures qu'on a écrites et réalisées. Jusqu'à donc cette année en maîtrise, là où le film sur lequel on avait travaillé pendant l'été était tellement ambitieux que j'ai délaissé mes études de lettres pour me consacrer pleinement à la réalisation et à la finalisation de ce film. Et qui m'a fait basculer de l'autre côté en me disant, mais en fait, c'est vraiment ça que j'aime.
4: C'est ça que je veux faire, c'est ça que j'aime.
5: Une révélation, quoi.
4: Mais il y a eu ce passage par la fac de lettres qui t'a permis de rencontrer ce grand professeur Jean-Pierre Perrault. Et puis, voilà, de te faire aussi d'agrandir ta culture littéraire.
6: Oui. Ensuite, ce diplôme de lettres, il m'a permis aussi d'avoir une équivalence pour intégrer l'université de cinéma de Lyon. Ce que je me suis autorisé à faire après avoir eu le déclic, donc en me disant, mais c'est ça que je veux faire. Donc à ce moment-là, je me suis autorisé à m'orienter vers des études d'audiovisuel.
5: Et sur Lyon, donc tu y es resté combien de temps ?
6: J'y suis resté 2 ans en tout, donc j'ai fait une licence de cinéma, d'audiovisuel, d'art du spectacle, et ça a été vraiment...
4: L'Institut Lumière ?
6: C'était à l'Université Lyon Lumière. L'Université Lumière Lyon 2. Et là, c'était une des meilleures années d'études de ma vie, parce que c'est pareil, j'ai rencontré, on avait un enseignant qui était phénoménal. Il avait une culture transversale qui était hallucinante sur tous les domaines.
4: Mais on est souvent marqué, notamment dans le cycle supérieur, par des enseignants qui nous marquent, qui nous transmettent des choses et qui, au fond, nous influencent pour toute notre vie après.
6: Exactement. Hein,
4: tu l'as eu en lettres avec Jean-Pierre Perrault, tu l'as eu au cinéma, moi je l'ai eu en droit.
5: Ouais. On en revient en même, c'est des rencontres, quoi, la vie.
4: Tout à fait. Ouais, voilà. Il y a des profs qui nous marquent plus que d'autres.
5: Tout à fait.
4: Et donc, tu passes ton diplôme de cinéma, de audiovisuel. Comment est-ce que ça s'appelle vraiment?
6: Donc, c'était une licence, d'art du spectacle.
4: D'accord, art du spectacle pour apprendre à filmer, pour apprendre vraiment les techniques.
5: À faire des montages. Raconte-nous un petit peu tout ça, c'est passionnant.
6: En fait, malheureusement, c'est pas à l'université où on apprend la technique, parce que l'université n'a pas les moyens.
4: Ouais, c'est la théorie, là.
6: Oui, c'est plus la théorie. Mais ça tombe bien, parce que c'est ce qui m'intéressait, et moi, la pratique, on va dire.
4: Tu savais la faire, peut-être.
6: Je l'apprenais, en fait, de mon côté.
5: Autodidacte de ce côté-là.
6: Ouais. Oui, puis par la passion des films. Bah, en fait, il y a beaucoup de réalisateurs qui m'ont appris à faire des films en en regardant. Déjà, c'est la base.
4: Ouais, bien sûr.
6: Voilà.
5: Et d'ailleurs, aujourd'hui, tu continues encore à observer énormément.
6: Hein. Oui.
5: Ça aussi, ça fait partie de ta marque de fabrique aussi.
6: Exactement. Oui.
5: Il n'y a pas de secret.
4: Et donc, après, tu as ce diplôme à Lyon. Oui. Et après, alors?
6: Alors, après, donc...
4: Avançons un peu.
6: Donc,
4: C'est passionnant.
6: Donc, j'ai ce diplôme, mais néanmoins, voilà, j'étais passionné par beaucoup de choses dans l'audiovisuel. Il y avait donc, évidemment, la réalisation. Il y avait un autre domaine qui m'a toujours intéressé, qui était le trucage. Et donc, avec mon frère, on a eu la chance d'avoir accès à l'informatique très jeune. Et mon frère étant quelqu'un de très... très débrouillard en informatique, oui. Avec lui c'est plutôt le côté technicien, voilà, moi je suis plutôt le côté littéraire et vision, mais lui c'est la technique. Et en fait, grâce à
5: donc très complémentaire finalement,
6: complémentaire,
5: oui.
6: Effectivement, oui. Et grâce au talent de mon frère en informatique, on a très tôt pu mettre les mains dans le cambouis des effets numériques avec des bouts de ficelle au tout début.
4: Ouais, tout à fait.
6: Mais donc dans les films que je vous racontais, dont je vous parlais tout à l'heure, qui sont des films qu'on a fait donc au début des années 90, eh bien on mettait déjà des effets spéciaux numériques dedans.
4: Par exemple.
6: Et par exemple, on a un film qui s'appelle Face cachée, qui relate donc une histoire justement sur un personnage qui est passionné, qui est dans les livres, qui est dans ses livres, qui me ressemble peut-être beaucoup à un moment donné de ma vie, qui est dans les livres de donc médiévaux, on va dire.
4: Ouais.
6: Et donc, en fait, il fait une rencontre grâce à un morceau de cristal qu'il redécouvre. Il rentre en lien avec l'enchanteur Merlin, et voilà, et qui lui apprend ce que c'est que le vrai courage dans la vie, quelque part. Voilà, le vrai courage, c'est pas forcément la force ou la séduction ou le pouvoir ou l'argent, mais par ce biais-là, donc il fait comprendre que c'est le vrai courage, c'est la noblesse de cœur et c'est d'être courageux. Oui, c'est d'avoir du courage dans la vie, dans ses actions au quotidien.
4: Bravo.
6: Et donc, pour ce film, j'ai voulu reproduire ce que je voyais au cinéma dans les films que j'adorais, qui sont les blockbusters du nouvel Hollywood. On a eu l'accès à ce moment-là vraiment à la possibilité de faire des trucages numériques. Et donc, je dévorais tout ce que je pouvais trouver sur les effets numériques. Et j'essayais de reproduire avec mes petits moyens des choses. Et donc, le film comporte des plans truqués numériquement, des fonds bleus, des marionnettes, de la 3D, tout ce qu'on pouvait faire à l'époque, on arrivait à le faire. Et je le rappelle, c'était au début des années 90. Donc, c'était pas évident à l'époque de faire tout ça.
4: Il y a plus de 30 ans. Hein.
6: Oui.
4: Et donc, ces films, on les trouve encore? On peut les trouver ou...
6: Alors, ce qui est très drôle, je vais vous donner encore deux anecdotes.
4: C'est la consommation personnelle.
6: Donc, ce film, non, je pourrais vous le communiquer. Et en fait, c'est des films, déjà, donc, je vous l'ai dit, je l'ai fait avec ma bande de copains de l'époque. Et ce qui est très drôle, c'est qu'en fait, ces films, ils nous ont donc suivis. Mes copains ont eu des enfants bien avant moi. Et donc, ils ont diffusé, évidemment, ces films à leurs enfants qui appréciaient de voir leurs parents dans leurs jeunes années, déjà. Donc, ça, c'était déjà formidable. Et donc là, plus récemment, j'ai revu Jean-Pierre Perrault, mon ancien professeur de littérature médiévale, qui cherchait en fait un prestataire sur Chambéry pour faire de la numérisation, parce que c'est une des possibilités que je
5: recommande. Exactement, on en parlera après. Voilà. Ouais.
6: Et donc il est venu voir chercheur d'images et il m'a reconnu, donc on a eu un bel échange. Moi, ça a été l'occasion aussi de le remercier pour ce qu'il avait décliqué en moi par rapport
5: décliqué, au... Décliqué, c'est tout mignon.
6: Mais parce que c'est vraiment, oui, c'est vraiment ça. C'est
5: exactement.
6: Vraiment ça. Donc je lui ai écrit d'ailleurs une belle lettre pour le remercier et je lui ai dédié ce film Face cachée dont je vous parle sur l'enchanteur Merlin là, parce que c'est vraiment un film qui est né de ce qui m'a fait aussi découvrir dans les thèmes de la littérature médiévale. qui j'ai voulu mettre en film. C'est tout cet univers auquel il m'avait fait goûter. Et donc, je lui ai passé le film et il m'a fait une critique très, très positive en me disant qu'il avait bien vu toutes les sources d'influence qui vont de Indiana Jones à tous ces films d'époque, des années 90, tous ces blockbusters qu'on pouvait regarder. Et encore mieux, plus récemment, donc je vous ai dit que j'avais 3 enfants, et donc ma fille vient de passer en 6e, Faustine, et l'année passée, en CM2, donc j'avais un samedi soir, elle avait invité une copine à la maison, et elle a dit à papa, tu peux montrer à ma copine ton film, là, avec Merlin, etc. Ouais. Donc j'ai passé le film à la copine de ma fille, Faustine, elles l'ont regardé toutes les deux, elle a été enchantée, elles en ont parlé...
4: Comme Merlin, voilà,
6: oui,
4: il est enchanteur.
6: Voilà, elles en ont parlé à la vie de classe, donc la semaine suivante au professeur, et le professeur a dit, ah ben, c'est rigolo ce que vous dites, enfin, j'aimerais bien le voir ce film.
5: Eh oui. Et donc, nous aussi
6: le professeur m'a demandé, et j'ai passé le film, et il l'a diffusé devant toute sa classe.
5: Ah ben voilà.
6: Et voilà, et les enfants...
5: Et si aujourd'hui on veut le retrouver, ce qu'on veut le regarder, les auditeurs qui nous écoutent en disant, on voudrait bien voir le travail de Fabien?
6: Alors, je rappelle que c'était un film mais alors, c'est bien volontiers. Juste à prendre un petit peu patience, parce que là, avec mon frère, on est en train de on va essayer d'en faire une version remasterisée.
5: D'accord.
6: En le passant, vous savez, aujourd'hui, grâce à l'intelligence artificielle, on peut améliorer la qualité des vieux films, ce que je propose dans mon travail. Et je suis en train de remasteriser ces films en améliorant la résolution qui était faible à l'époque, puisque c'était de la VHS.
5: D'accord.
6: Pour ceux qui se souviennent.
5: Et donc, t'arrives à retrouver de la qualité, même finalement, quand on en a perdu, quoi.
6: En fait, l'IA rajoute des détails sur les images, que ce soit sur les photos ou que ce soit sur les vieux films. Et c'est assez spectaculaire.
5: C'est bluffant.
6: Ça vaut le coup. C'est une bonne utilisation de l'IA.
4: Voilà, justement, on parlera peut-être un petit peu à la fin du rôle de l'IA, de l'incidence de l'IA par rapport à ton métier, chercheur d'images. Moi, j'aurais juste une question peut-être avant une première pause. Quand on entend ce titre, chercheur d'images, moi, au début, quand on m'a parlé de toi, je croyais que tu étais un photographe qui cherchait un peu les images peut-être insolites ou tout ça. Ah, voilà. Ouais. Mais en fait, non, tu es dans la vidéo.
5: Et pourquoi ce nom?
4: Voilà, c'était la question.
6: Alors, vous voulez une réponse courte ou une réponse complète?
4: Écoute, tu as une demi-heure.
6: Si je veux donner la réponse complète, la réponse, ce sera la suivante. C'est qu'en fait, ce que j'aime beaucoup dans mon métier, écouter les histoires des gens, des personnes. Voilà. La narration, je vous l'ai dit, c'est mon moteur. Écouter les récits, les histoires, c'est vraiment mon moteur. Et je suis croyant, je suis catholique. Et si je dois vous donner une version profonde sens de ce terme, c'est que en fait, je suis convaincu que l'homme est à l'image de Dieu. Que nous sommes des créatures et nous sommes à l'image de Dieu. Et ce qui m'intéresse dans ce métier, donc, en plus d'écouter les histoires passionnantes des gens, et je peux vous dire, j'en entends beaucoup, et il y a beaucoup de témoignages qui mériteraient d'être plus médiatisés, plus entendus. Ce qui m'intéresse vraiment dans ce métier, c'est justement trouver des traces du Créateur dans les personnes que je rencontre. Donc, je cherche des images du Créateur dans Jean-Pierre, dans Sandra, dans tous ceux que je peux rencontrer. Et c'est ça qui me...
5: Est-ce que tu en trouves à chaque fois?
6: Alors, De Gaulle disait on a besoin de trouveurs plus que de chercheurs. Mais oui, j'en
4: trouve. Il disait des chercheurs qui trouvent, on en cherche. Des chercheurs qui trouvent, on en cherche. Des trouveurs qui... Non, je vous la refais tout à l'heure.
5: Juste après la pause. Bon, en tout cas, merci Fabien pour ce témoignage passionnant que tu es en train de...
4: Des chercheurs qui cherchent, on en trouve. Des chercheurs qui trouvent, on en cherche.
5: Bon, bah voilà.
6: Merci Jean-Pierre.
5: Voilà, très beau témoignage à l'antenne de Radio Grand Lac avec Fabien Guichardon. On se retrouve dans quelques instants après la pause musicale. À tout de suite, les amis.

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2: De retour à 11h35, tout juste, en ce mardi 22 septembre, en direct dans le grand bain de la vie locale, avec ma complice et amie Sandra, rentrée de vacances. Mais oui, il y a déjà un moment, bien sûr.
3: Qu'est-ce qu'il est à KGP.
2: Et on est avec notre invité d'honneur aujourd'hui, Fabien Guichardan, chercheur d'images. Donc, si vous avez besoin de faire une vidéo pour un événement, qu'il soit privé ou public, ou autre, appelez-le, on donnera
3: vidéo
2: toutes les coordonnées.
3: Qualitative et remplie de cœur.
2: Oui, tout à fait. D'humain, avec l'humain au centre de
3: tout.
2: Et on vous donnera bien sûr toutes ces coordonnées. Il a son site internet, il a tout ce qu'il faut. Et nous, personnellement, on a déjà pu faire appel à ses services. On en a été enchantés.
3: Exactement.
2: C'est pour ça qu'on voulait le mettre en lumière ce matin sur les ondes de Radio Grand Lac.
4: Merci beaucoup.
2: Fabien Guichardan, qu'est-ce qu'on peut dire d'autre maintenant sur toi, qu'on a parlé de tes études, on a parlé de ce titre, chercheur d'images, on a bien vu le côté spirituel que tu as voulu lui donner, qui est le tien aussi, hein. Il y a cette spiritualité qui t'habite et qui te rend et qui t'accompagne chaque jour dans ton travail. Alors, en quoi consiste ton travail actuellement? Par exemple, quelqu'un qui a besoin de tes services, comment est-ce que ça va se passer?
4: Alors, donc, déjà, je vais expliquer ce que sont mes services.
2: Ce que sont tes services, bien sûr.
4: Voilà. Donc, j'ai trois volets dans l'activité de chercheur d'images. Le premier volet, donc, c'est le service de réalisation de films. Donc là, qu'est-ce que je propose dans la réalisation de films? Je m'adresse principalement donc à des entreprises, à des collectivités, des associations, qui ont besoin de communiquer en images sur un sujet qu'elles ont, mais qu'elles n'ont pas forcément traduit déjà en scénario ou en idée. Elles savent juste qu'elles ont besoin de faire un film, mais elles ne savent souvent pas comment. Donc moi, ce que j'apporte, c'est déjà une partie scénario, parce que j'aime bien dire à mes clients, s'il n'y a pas de scénario, il n'y a pas de film. Voilà, je viens de l'écrire et je sais l'importance. Voilà, je sais l'importance que peut avoir aussi de préparer un film, d'écrire le scénario, parce que en fait, ça permet aussi de valider ce qu'on va filmer avec le client. Il sait en amont ce qu'on va faire.
2: Ouais.
4: C'est rassurant déjà pour lui de savoir où on va. Et en plus, on va pas perdre du temps et de l'argent à tourner des choses qui ne seront pas utiles de fait. Voilà, donc je me pose avec lui pour écouter qui il est, ce sur quoi il veut communiquer. Je l'aide à mettre en scénario donc son idée.
2: Tu donnes des conseils, tu accompagnes.
4: Exactement, c'est vraiment de l'accompagnement pour mettre déjà en forme le message qu'il veut faire passer, Donc, et ensuite, une fois qu'on est d'accord sur ce message, je propose des idées de mise en scène, des idées de plans d'illustration qui me valident tout en amont. Et une fois que c'est validé, on passe au tournage. Tournage d'interview, tournage de plans d'illustration.
3: Et t'adores faire les interviews, je crois.
4: Exactement.
3: Voilà, c'est un exercice qui te plaît tout particulièrement.
4: C'est vraiment quelque chose que j'aime.
3: Ouais.
4: Et en plus, on m'a fait savoir que j'avais une certaine appétence pour le faire.
3: D'accord.
4: J'ai une anecdote. Je faisais à un moment donné une série de reportages pour des témoignages de patients qui témoignaient sur un traitement innovant qu'un docteur avait mis en place. Et je tombe un matin, nez à nez, avec une infirmière qui n'avait pas envie d'être là. Vraiment, elle était stressée, angoissée, puis visage fermé. Elle n'avait pas envie de témoigner, mais elle avait le cœur de le faire parce que c'était important pour elle de faire ce témoignage en faveur du médecin qui avait inventé ce traitement innovant. Et je me démonte pas, je déroule mon interview et au fur et à mesure de l'interview, elle se détend, elle s'ouvre, alors qu'elle était vraiment
2: mais fermée. Je pense que justement ce côté un peu spirituel et tout et humain te permet d'aller chercher des petites choses.
3: Oui, puis t'inspires confiance, donc on a envie de se laisser aller et puis même de faire des petites confidences.
4: En fait, il y a aussi.
3: Je pense que c'est tout toi, ça.
4: Je m'intéresse vraiment, ça m'intéresse d'entendre les histoires des gens.
3: Exactement.
4: Je m'intéresse vraiment. Et donc, voilà, ce côté-là, je le simule pas et je pense que les gens
2: le fais avec le cœur.
4: Voilà. Et donc, à la fin de cette interview avec cette personne qui, au début, était extrêmement fermée, extrêmement revêche, on va dire, elle me dit je suis content que ça s'arrête l'interview, mais néanmoins, je dois vous dire quelque chose. J'avais vraiment pas envie d'être là et ça se voyait. Au début du film, ça se voyait vraiment.
2: Rassurez-vous, je l'ai vu.
4: Mais je dois vous dire, vous avez un talent parce que vous avez su me mettre à l'aise et j'ai pu faire mon témoignage.
3: Et ça, c'est pas donné à tout le monde.
4: Voilà. Non, et c'est donc sûr. Là, je me suis dit, ah, là, je ferai un petit article là-dessus, parce qu'elle m'a dit une belle chose. Une très belle
3: chose. Tu te définis avant tout comme un narrateur, on va dire, Fabien. Comment t'arrives à raconter en quelques minutes l'histoire, les valeurs, l'identité d'une personne ou d'une structure, par exemple?
4: Bah déjà, il faut passer du temps avec la personne qui vous commande le film, tout simplement. Parce que, comme je vous l'ai dit, moi je viens de l'écrit, donc j'écoute d'abord les gens, je prends des notes. J'ai peut-être aussi une certaine facilité à synthétiser les choses. Mmh. Et avec l'expérience aussi, quand on écoute le témoignage, quand on écoute aussi la façon d'être des gens... Bah, il y a un côté qui, au bout d'un moment, on vient et on se dit, ah, bah, cette personne, elle est sympathique, elle a l'air à l'aise sur tel ou tel domaine. Et on se dit que, comme je m'adresse à des gens qui sont des vraies personnes, c'est pas des acteurs. Enfin, je fais des films d'entreprise pour des gens, des vrais gens, en fait. Voilà. Donc, ils n'ont pas à jouer un rôle, si ce n'est le leur, pour vendre leur activité. Et donc, d'une part, c'est important que ces personnes apparaissent dans les films. Je leur dis vraiment, j'arrive à convaincre les gens de participer à leur film, parce qu'il n'y a pas meilleur vendeur qu'eux pour vendre leur activité. Ouais. Mais en plus, ça les sert, parce qu'en fait, le public les voit vraiment. Et ils vont se dire, en allant voir cette entreprise, je l'ai vue dans le film, c'est vraiment elle que je vais voir.
3: Et toi, qu'est-ce que ton œil va chercher en premier chez ces personnes-là?
4: Déjà, je cherche une personnalité.
2: Mmh. Ouais.
4: Voilà. Et ensuite, j'essaie de traduire en images, par une mise en scène si je peux, ou par un discours, aider ces personnes à rédiger le contenu de leur intervention filmée, enfin l'interview. Par l'écrit, j'essaye de faire transparaître, en les aidant avec mes mots, à faire transparaître ce qu'elles sont vraiment. Mais c'est vraiment une sorte de coaching.
3: C'est aussi beaucoup de temps à passer pour découvrir la personne avec qui tu es.
4: Mais en tout cas, c'est
3: un beau travail de recherche, et comme tu dis, de t'intéresser profondément aux personnes que tu rencontres.
4: Exactement.
2: Mmh. Aller chercher vraiment au plus profond de chacun les qualités de la personne. Quoi.
4: Exactement.
3: Tu as fait un reportage au Cameroun en 2023. Tu me diras si je dis une bêtise. Il y a une personne qui t'a lancé une phrase qui était magnifique. Toi, tu es l'œil qui donne à voir aux autres. Et qu'est-ce que tu as ressenti à ce moment-là?
4: J'ai ressenti plusieurs choses. Je me suis dit, il a quand même fallu que j'aille jusqu'au Cameroun pour que quelqu'un me donne la meilleure définition que je puisse trouver de ce que je suis et sur laquelle je n'étais pas arrivé par moi-même à mettre des mots. Et en fait, après, en y réfléchissant, parce que ça a cogité un certain temps, je me suis dit, finalement, c'est ça aussi que je fais pour mes clients. Si je peux être pour une personne qui a tellement l'habitude d'être elle-même qu'elle ne se voit plus d'un regard extérieur, elle ne sait plus les qualités qu'elle a, et on dit souvent, par soi-même, on n'est pas les meilleurs vendeurs parce qu'on n'a pas le recul nécessaire pour finalement voir nos qualités et nos défauts. On a toujours besoin du regard externe, finalement, pour avoir un point de vue objectif sur soi. Mmh. Et ben, cette personne a fait ce travail sur moi. Et cette phrase, je trouve qu'elle résume ce que j'essaye d'apporter à mes clients. J'essaye d'être cet œil extérieur qui va permettre de voir les qualités de la personne.
3: Oui, parce pour qu'on la voit peut-être montrer, plus forcément, comme tu le dis.
4: Forcément,
3: ouais. Voilà. Parce qu'on est dedans.
2: Est-ce que parfois, tu n'y arrives pas? Par rapport à des personnes, tu n'arrives pas à rentrer vraiment profondément, il y a un blocage où ça ne marche pas?
4: Ça m'est jamais arrivé. Après, il y a des gens avec qui j'ai plus d'appétence, d'affinité, donc je vois tout de suite les qualités qui pouvaient être mises en lumière. C'est pas pour me jeter des fleurs, mais je n'ai jamais eu de mauvais retour sur le travail effectué. Mais parce que je suis un besogneux aussi et que je passe beaucoup, beaucoup de temps à faire mes films et à certainement trop de temps par rapport au temps que je devrais. Donc en fait, les gens ne sont pas déçus en général.
2: Et donc, alors tu disais, il y a trois volets dans ton activité, réalisation de films.
4: Le deuxième volet, donc, c'est différent du premier, c'est ce que j'appelle la captation événementielle. Donc là, c'est par exemple filmer une pièce de théâtre, filmer un concert de musique.
2: Un anniversaire?
4: Alors j'ai... Oui, l'anniversaire d'entreprise, j'ai fait.
2: Voilà,
4: pour
2: fait, oui.
4: Pour les particuliers, je le fais pas. On me sollicite pour capter quelque chose qui est déjà là, pour lequel il y aura pas tout ce travail de scénario dont j'ai parlé pour la réalisation de film. Et donc là, le but, c'est de filmer l'événement avec les moyens déterminés ensemble. Ça peut être une simple caméra, ça peut être aussi du multicaméra, ça peut être du multicaméra avec de la réalisation vidéo en direct pour de la retransmission sur des écrans, voire sur Internet. C'est des choses qu'on m'a déjà demandé et que je sais faire aujourd'hui.
2: D'accord. Donc, ce sont, enfin, on dit film, mais c'est quelques minutes.
4: Non, là pour les événements en direct, c'est ça peut être par exemple on avait couvert des réunions d'élus pour une communauté d'agglomération et là c'était des réunions qui pouvaient durer 2 heures, 2 heures et demie, 3 heures, voilà, en direct, où j'ai pu faire la captation par exemple de l'arrivée de notre nouvel évêque à la cathédrale de Chambéry, donc là filmé et retransmis en direct sur YouTube pour que
2: ça demande du matériel tout ça.
4: Oui. Pour le coup, je suis pas tout seul, je me fais aider. Donc, j'ai développé un petit réseau de prestataires, de partenaires,
2: avec
4: des gens qui peuvent m'aider, me donner un coup de main pour cadrer.
2: Et
4: pour
2: toi, tu es un peu le maître le chef d'orchestre de tout ça, quoi.
4: Dans ces cas-là, oui, mais ça m'arrive aussi de donner la main sur des tournages, des plans d'autres personnes qui me sollicitent pour être un cadreur sur un événement, voilà.
3: Et dans ton métier, Fabien, quelle part représente la technique et quelle part représente la créativité ?
4: Disons que la technique est un outil au service de la créativité. Alors, on est dans des métiers où, en fait, il faut quand même rester à jour sur les outils parce qu'ils évoluent en permanence et très très vite. Et aujourd'hui, on voit beaucoup de gens se mettre à produire des films par IA, par exemple. C'est pas encore un domaine sur lequel je passe trop de temps parce qu'encore une fois moi ce qui m'intéresse c'est des films humains, donc en écoutant les témoignages je fais des interviews, donc j'ai pas encore besoin de faire de fausses interviews par IA. Ça viendra peut-être, je ne sais pas. Donc oui, la technique est importante, mais en fait, au bout d'un certain temps, on la maîtrise, la technique. C'est comme tout. C'est aujourd'hui, vous ne posez plus la question de comment brancher votre micro, vous le faites, et puis voilà.
3: Et tout roule.
4: Et tout roule, oui, c'est ça.
3: Et comment tu fais, parce que souvent les gens, quand ils voient arriver une caméra, ils sont stressés. Comment tu fais pour leur faire oublier progressivement la caméra et pour qu'ils soient vraiment eux-mêmes devant l'objectif?
4: Je discute avec eux. Ouais. En fait, et je leur dis vraiment, ne regardez pas la caméra, je vais vous poser les questions, je me mets à côté, je regarde les gens, je parle, je discute avec eux, je leur pose les questions, et au bout d'un moment, en fait, c'est à moi qui parle,
3: ils
4: oublient. Pas la caméra.
3: Ils oublient.
4: Ça, c'est une
3: savoir les mettre à l'aise, quoi.
4: Exactement.
2: Donc, la captation de l'événementiel avec parfois plusieurs centaines de personnes, hein, tu sais aller chercher où il faut, ou parfois même quelques personnes. Et le troisième volet?
4: Donc le troisième volet, c'est plutôt adressé aux particuliers pour le coup, puisque donc c'est un travail de numérisation. Donc des personnes m'apportent leurs souvenirs numériques, les cassettes VHS,
3: les Super 8, les autres,
4: exactement.
3: Les DV.
2: Et tu as ça toi Sandra, je crois, non ?
3: Alors non, moi j'ai surtout des VHS, et c'est vrai que c'est intéressant ce que tu dis, parce que souvent on se dit, on a des vieilles images qui sont au fond d'un placard, comment on va faire pour les exploiter ou les regarder à nouveau ? On n'a plus le matériel pour. Et c'est intéressant que tu proposes ça pour les faire revivre un petit peu.
4: Exactement.
3: Et puis peut-être encore davantage avec l'IA, quoi.
4: Oui. Donc j'utilise effectivement l'IA pour améliorer la qualité de ces images, de ces vieilles images. Comme je le disais tout à l'heure sur le film, nos films avec mon frère que l'on est en train de remasteriser pour améliorer la qualité d'époque.
3: Bien sûr.
4: Mais c'est vrai que donc l'IA permet de faire des miracles sur des films qui sont. Enfin, je le vois notamment sur les vieux films Super 8 que les gens m'apportent. Donc faut savoir qu'à l'époque le Super 8, donc la caméra n'avait pas de stabilisateur, la qualité du Super 8 c'était assez grossier puisque les images sont toutes petites réellement. On voit les grains d'argent de la pellicule. Donc en fait c'est des images qui sont de pas très bonne qualité en général. Mais grâce après un passage avec un programme spécifique utilisant l'IA. L'IA déjà stabilise les plans, ce qui est déjà énorme. En plus, il améliore la définition, vraiment. Donc, il rajoute du détail là où il en manque. Et après, on fait un traitement de couleur et vraiment, les images sont transformées.
3: Alors, les images, c'est une chose, le traitement des images, comme tu le dis, et le son. Quand on a une captation, je ne sais pas, d'un concert qui date, je sais pas, des années 80, par exemple, comment on fait pour retrouver la qualité du son?
4: Donc là, il y a aussi des programmes dans la solution de montage que j'utilise. Il y a aussi des filtres en fait audio.
3: D'accord.
4: Ça, mon frère pourrait en parler mieux que moi parce que c'est vraiment plus sa partie.
3: D'accord.
4: Mais on peut aujourd'hui quand même améliorer énormément et de vous
3: le son
4: savoir
3: aussi.
4: Le son des
3: D'accord.
4: enregistrements, en enlevant le souffle, le bruit de fond. Voir, il y a une reconstitution aussi par l'IA des mots, même des paroles. Quand il y a des paroles qui sont coupées par du vent, du souffle, etc. Et ben il y a une synthèse en fait vocale qui va s'effectuer et qui va reprendre le mot. Et des fois, elle se trompe. Hein. Donc, ça donne des résultats assez cocasses, parfois. C'est pas parfait, mais ça existe.
3: Et pour toi, l'IA, justement, c'est une révolution, c'est une inquiétude. C'est quoi exactement ? dans ton job?
4: Évidemment, je pense que c'est comme n'importe quel outil, en fait. Pour moi, encore une fois, c'est un outil. Et mis entre les mains de quelqu'un qui connaît son métier, ça va lui faire gagner du temps, ça va permettre de sauver des images, voire de rajouter des plans.
3: Donc il faut voir le bon côté des choses.
4: Il faut voir le bon côté, mais après, quelqu'un qui va se dire, j'y connais rien au cinéma, mais je vais faire mon film, parce qu'on peut tout faire aujourd'hui avec de l'IA, ce qui est vrai. On peut créer un film de A à Z avec un prompt, mais
2: avec l'IA on peut faire un film de A à Z.
3: Mais on lui donne les indications de ce qu'on veut voir dans le film et il nous le fait.
4: Vous faites ce qui s'appelle un prompt en fait. Ouais. C'est comme vous expliquez, je veux un plan d'ouverture avec une montagne en fond, un léger travelling avant vers cette montagne. L'IA va vous décrire ça en image réellement après des essais erreurs. Et il y a des gens, j'ai entendu au Festival de Cannes cette année, il y a quelqu'un qui a fait un film dans sa chambre le soir,
3: 100%
4: un long métrage qu'il a projeté au Grand Rex à Paris. Et voilà. C'était tout à fait possible, sans acteur, sans caméra, sans rien du tout. Du prompt. Donc oui, c'est possible aujourd'hui.
2: D'accord.
3: Donc il ne faut pas s'inquiéter, il faut vivre avec ce progrès qui est là.
4: C'est comme tous les progrès. Au début, quand la 3D est sortie, les effets spéciaux en 3D, alors oui, il y a eu des gens qui ont su l'utiliser avec génie. Je pense aux réalisateurs que je citais tout à l'heure, les Spielberg, les Cameron, etc. Et puis après, le côté financier vient derrière en se disant on va tout faire en 3D parce que ça coûte moins cher. Et on a des résultats qui sont catastrophiques parce qu'en fait, on mise tout sur la technique et l'outil et on oublie ce qui fait l'âme d'un film. L'histoire,
2: encore une fois, l'humain est tout à fait l'histoire. Fabien Guichardin, chercheur d'images, comment est-ce qu'on peut te contacter? Tu as un site internet?
4: Oui, j'ai mon site internet, donc chercheur d'images.
2: Chercheur
4: au singulier, d'images au pluriel, mais il faudrait être indulgent sur le site internet parce qu'il commence à être vieillissant et je compte le refaire un jour. Mais le plus simple, c'est me chercher sur LinkedIn.
2: Sur LinkedIn, voilà. Mais je crois que c'est Guichardin. Ah non, c'est sur un autre réseau social, sur LinkedIn, c'est bien. Fabien Guichardin.
3: Oui. Hein. Est-ce qu'il y a un numéro qu'on peut laisser ou pas?
4: Bien
3: forcément,
4: sûr, oui, je peux vous donner le téléphone.
3: Vas-y, donne tes coordonnées.
4: Mon téléphone personnel, donc pas d'IA derrière ou de secrétaire.
3: C'est le vrai Fabien.
4: C'est le vrai Fabien.
3: En chair et en os.
4: Exactement. Donc mon téléphone, le 06 62 21 98 67.
3: Ah ben c'est top, merci Fabien. Tu travailles principalement en Rhône-Alpes, mais ta caméra, elle t'a aussi amené un petit peu plus loin. Est-ce qu'il y a vraiment un tournage ou une rencontre qui t'a marqué, Fabien?
4: Oui, la rencontre qui m'a marqué, je le partageais tout à l'heure avec JP, c'est j'ai eu la chance de connaître deux frères prêtres qui ont terminé leur vie au monastère.
2: Frères Jacquard.
4: Frères Jacquard, voilà. Ouais.

0: voilà, les bobines Super 8 en DV à l'époque. Et ensuite, de fil en aiguille, j'ai pu visionner tous les films que eux faisaient. C'était des deux frères qui étaient missionnaires. Ils sont partis du Cameroun en Afrique. Ils s'occupaient principalement des lépreux et après ils ont rayonné dans le monde entier. Et en fait, chaque année, ils revenaient en France et ils projetaient à leurs donateurs, bienfaiteurs, parce qu'ils avaient besoin d'argent pour financer leur mission. Ils projetaient des images qu'ils avaient tournées durant l'année. Donc, ils avaient déjà le côté réseau social bien avant l'heure. Et donc, ils m'ont confié ces images. Et quand j'ai commencé à les visionner pour les numériser, je suis tombé sur des merveilles, sur des perles. Mais vraiment, un jour, je vois une image de Mère Teresa. Et les deux frères étaient avec Mère Teresa. Ouais. Et donc, je leur ai dit, ils m'ont dit, ah, on a une anecdote, etc. Donc, ils avaient tout un narratif. Que j'ai trouvé tellement passionnant que j'ai voulu le mettre en image. Et le fruit de cette rencontre, ça a été un film qu'on a monté. Ça a été un long travail, ça a été très difficile, mais on a réussi à faire un documentaire qui retrace leur vie. Et à ce jour, c'est le film dont je suis le plus fier, parce qu'on l'a même réussi à le projeter dans plusieurs cinémas, dont le Victoria Aix-les-Bains.
1: Bravo Fabien Guichardin. Quels sont tes projets actuellement ?
0: Mes projets actuellement, j'ai un très beau projet que je suis en train de développer avec deux personnes que j'ai rencontrées, qui concerne les municipalités. Donc c'est un projet de film à destination des municipalités, mais je vous en dirai plus à l'occasion d'un autre rendez-vous. C'est vraiment quelque chose qui nous tient à cœur, qui est dans le côté narratif, comme j'aime. Et là, pour la première fois, c'est un côté entrepreneurial à trois. Voilà, on essaye de développer ce projet à trois.
2: Ben formidable.
1: Eh ben écoute, on en saura plus prochainement. Et donc, ça continue, les clients sont là et tu es toujours aussi passionné.
0: Ah oui, la passion ne me quitte pas.
1: Et au niveau technologie et technique, est-ce que tu te mets au goût du jour, tu changes tes caméras, tu changes tes équipements?
0: Oui, bien sûr. Alors c'est quand même
1: un budget aussi.
0: C'est un sacré budget l'audiovisuel, oui. Donc en fait c'est pour ça que je suis du genre à recycler tout ce que j'ai. Et ça, j'ai eu la chance d'avoir un père qui était assez bricoleur, donc j'aime bien aussi transformer mes anciens équipements en équipements utilisables actuellement.
1: Et, par exemple, voilà. Tu fais quoi d'une ancienne caméra ?
0: Eh ben par exemple, je m'en sers en tant que dans des captations à plusieurs caméras, je les utilise. Mais j'avais par exemple un équipement qui était adapté spécifiquement pour mon ancien appareil. J'en ai acheté un nouveau il y a quelques temps, qui me permet de filmer en 4K. Et donc je l'ai adapté, je l'ai transformé pour pouvoir déjà l'utiliser sur ce nouveau, en bricolant un peu. Et en fait, ce qui est très amusant avec les caméras, en fait, les équipements périphériques autour des caméras, c'est qu'on peut, c'est vraiment très créatif, on peut ajouter tout un tas de périphériques. Et ça nous ramène au côté réel aussi des choses. Parce que finalement, quand on fait des films, on est beaucoup dans l'esprit, dans la création de l'esprit. Et ça peut manquer parfois le côté concret. Et on a des beaux échanges avec mon frère là-dessus. Mmh. Et c'est pour ça que c'est intéressant aussi de faire des choses en vrai.
1: Alors, bah, tout à fait. Et au niveau concret, alors, par exemple, entre le premier rendez-vous pour un prestataire qui t'a demandé une vidéo sur un événement et le rendu de la vidéo, ça prend combien de temps et combien d'heures de travail?
0: Là, ça dépend du format. Ça dépend du format du film. Mais, par exemple, pour un film qui dure, je sais pas, deux à trois minutes, où il y a une journée de tournage, il va falloir derrière trois jours de montage pour avoir vraiment un montage beau, fini.
1: Trois jours de montage.
0: Ouais. Pour une journée de tournage, en moyenne, c'est trois jours de montage.
1: Pour une journée de tournage, c'est trois jours de montage. Ouais, c'est en moyenne. Hein,
0: voilà. Par exemple,
1: pour les 5 ans de Radio Grand Lac.
0: 5 ans de Radio Grand Lac, voilà, c'est à peu près le temps que j'ai mis pour monter votre vidéo.
2: Combien de temps ?
0: Trois jours.
2: C'est dingue. On s'imagine pas le travail qu'il y a derrière, c'est un travail minutieux, et puis il faut capter l'émotion, enfin c'est...
0: Oui,
2: c'est un métier.
0: Mais après, on peut le faire avec différents niveaux de qualité, encore une fois, mais moi j'aime bien les choses bien faites, je m'appelle Fabien.
2: Exactement. Ouais. Fabien, chercheur d'images.
1: Fabien Guichardin, chercheur d'images, et je crois que Sandra a encore plein de questions
2: à te
1: poser.
2: Mais non, pas plein, deux, trois petites questions, on va dire, un peu rapides, si tu veux bien t'y prêter, Fabien, ça serait sympa. Tu es plutôt cinéma ou série ?
0: Ah, il y a du bon dans les deux.
2: Spielberg ou Cameron ?
0: Spielberg.
2: Spielberg. Et fiction ou documentaire ?
0: Il y a de la fiction dans le documentaire.
2: Et une personnalité que tu adorerais, tu rêverais d'interviewer ?
1: Ou de filmer.
2: Ou de filmer.
0: Jean-Jacques Goldman.
2: Ah ouais ?

0: Alors bien, il se fait rare.
1: Il rentre tout de suite dans le studio.
0: Il se fait rare. D'ailleurs, c'était pas pour rien, tu vois, la pause musicale. Hein.
1: Oui.
0: C'est jamais pour rien. Le plus bel endroit où tu aimes poser ta caméra?
2: Le désert.
0: Le désert. Pourquoi? Le désert.
2: Parce que, contrairement à ce que l'on peut croire, c'est un lieu qui est habité.
0: D'accord. Et si tu devais définir Fabien Guichardin en une seule image, laquelle serait-elle?
1: Attention, suspense. Fabien Guichardin en une seule image.
0: Pour chercheur d'images,
2: ben,
0: c'est pas mal.
2: C'est cette, enfin, en une image ou en une phrase?
1: Les deux, tu vois.
0: Allez, en une seule image ou en une seule phrase, comme tu voudras.
2: Parce que je trouve que la phrase qui m'a été donnée au Cameroun, c'est la meilleure.
0: C'est celle qui te correspond le mieux.
1: Redonne-la.
0: Donc on en revient à ça.
2: Donc cette personne m'a pointé du doigt pendant que j'étais en train de régler ma caméra. Elle me dit, toi, tu es l'œil qui donne à voir aux autres.
0: Ben voilà le mot de la fin.
1: L'œil qui donne à voir aux autres. Non, c'est pas
0: presque,
1: le mot de la fin.
0: Presque,
1: 1159. Maxime se prépare pour son flash info. Puis moi, je vous retrouve à 13h pour le Festival des Nuits Romantiques. Avec Christine, d'ailleurs, qui sera là.
0: Exactement, la belle Christine qui va co-animer avec toi. C'est génial.
1: Mais j'ai la pression, là.
0: C'est dingue.
1: Alors, la question RGL. Quand Fabien n'est pas derrière sa caméra, quand Fabien n'est pas en train de capter, de capter l'histoire des autres ou de regarder les autres, qu'est-ce qu'il fait? Quels sont ses autres centres d'intérêt? À quoi il carbure?
2: Eh bien, j'adore faire de la musique. Je suis guitariste.
0: D'accord.
1: Guitariste, hein?
2: Oui. Et c'est vrai que...
1: Guitare sèche?
2: Guitare folk.
1: Guitare folk,
2: électro-acoustique.
1: D'accord. Et plus de clavecin?
2: Non. Non, le clavecin n'était pas mon choix.
1: D'accord. Donc musique et puis un petit peu de nature, je pense, et puis de spiritualité parfois.
2: Oui.
1: Hein, pour te retrouver face à toi-même. Et on en a tellement besoin dans ce monde que l'on vit. Fabien Guichardin, chercheur d'images que l'on vous reconseille, le site internet qui n'est pas de dernière version, mais qui a le mérite d'être là. Oui. Fabien Guichardin, Guichardin. Si vous avez besoin d'une caméra, si vous avez besoin d'un film ou d'une captation d'un événement, appelez-le parce que vous ne serez pas déçu. Et en plus, il saura faire des choses que vous-même, vous n'avez même pas pensé. 06 62 21 98 67. 06 62 21 98 67. Fabien Guichardin qui était en direct avec nous ce matin, ce midi même.
0: Oui, tout à fait. Hein, merci Fabien pour cette authenticité qui nous a touchés. Je suis sûre que ça a touché aussi les auditeurs. Et pour ta présence avec nous dans cette émission spéciale dans le Grand Bain de la vie locale. Restez connectés à Radio Grand Lac. On retrouve JP et Christine à 13h en direct, comme tu l'as dit.
1: D'accord.
0: Pour,
1: j'ai le temps de manger un bout ou pas?
0: On va voir une belle parenthèse avec les nuits romantiques. Et puis en attendant, on se quitte et on écoute Maxime qui est là et qui attend, qui trépigne. Et à tout de suite, les amis, à 13h en direct.
2: Merci.
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4: Bonjour à toutes et à tous. Voici les principales informations de ce mardi 22 septembre sur Radio Grand Lac. Le gouvernement cherche une nouvelle réponse à la hausse des prix des carburants. Une réunion autour du Premier ministre Sébastien Lecornu doit permettre de définir une aide pour les Français qui travaillent et qui utilisent beaucoup leur voiture. Le dispositif actuel prévoit une aide de 100 € sous condition de ressources pour les gros rouleurs. Il devait s'arrêter fin septembre, mais son principe devrait être prolongé ou adapté à partir du 1er octobre. Des associations demandent notamment une aide plus importante et accessible à davantage de ménages. En revanche, aucune ristourne générale à la pompe n'est actuellement prévue. Les aides destinées aux pêcheurs, aux agriculteurs et à certaines entreprises du BTP sont quant à elles prolongées jusqu'à la fin de l'année. En Allemagne, le chancelier Friedrich Merz est confronté à de nouvelles difficultés électorales. L'AfD est arrivée en tête dans le Mecklembourg Poméranie occidentale, tandis qu'à Berlin, la gauche radicale progresse également. La CDU de Friedrich Merz n'a pas obtenu suffisamment de voix dans le premier land pour être représentée au Parlement régional. Le chancelier reconnaît un rêveur, mais affirme vouloir poursuivre les réformes et exclut de démissionner. À New York, l'Assemblée générale des Nations Unies ouvre aujourd'hui sa 81e session. Les guerres au Moyen-Orient et en Ukraine, la sécurité énergétique et la régulation de l'intelligence artificielle seront notamment au cœur des discussions. Emmanuel Macron doit rencontrer Donald Trump et Volodymyr Zelensky avant de prendre la parole à la tribune de l'ONU. En France, à Saint-Pierre-des-Corps, près de Tours, le policier impliqué dans la collision avec une moto lors d'une intervention contre un rodéo urbain a été placé sous le statut de témoin assisté. Le jeune conducteur de la moto, grièvement blessé à une jambe, n'a pas de pronostic vital engagé. Les violences qui ont suivi la collision avaient fait une vingtaine de véhicules incendiés. La nuit de dimanche à lundi, en revanche, était calme. Et puis en Seine-Saint-Denis, un homme de 39 ans a été mis en examen et placé en détention provisoire après la mort d'une femme de 29 ans et de sa fille de 2 mois à Drancy. Le suspect qui connaissait la victime nie les faits. Un deuxième homme placé en garde à vue a été remis en liberté sans poursuite.
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4: À la Bridoire, le projet de lotissement des Rousses sera présenté ce soir lors d'une réunion publique. Le projet prévoit notamment 2 maisons individuelles et un immeuble de 25 logements, dont 20% de logements sociaux. Un collectif de riverains s'y oppose et souhaite préserver les près de 6900 m² de terrain naturel en proposant à la place un parc consacré à la promenade et aux loisirs. Le collectif a d'ailleurs engagé un recours devant le tribunal administratif. La réunion est prévue à partir de 18h30 à la salle des fêtes de la Bridoire. À Chambéry, une page se tourne dans la rue Croix d'Or. Jean-Louis Mézin, bientôt 78 ans, va fermer Free Music, le dernier disquaire indépendant du centre-ville de Chambéry. Il aura passé près de 60 ans dans cette boutique dont il avait repris les commandes en 1985. Passionné de musique et particulièrement de Dalida, il a résisté au passage du vinyle au CD, à l'arrivée du numérique et à la concurrence des grandes enseignes. Une chute et une opération de la colonne vertébrale l'ont finalement contraint à arrêter. Free Music rouvrira exceptionnellement ce week-end, samedi et dimanche, de 9h à 19h, pour commencer à écouter un stock d'environ 6000 disques. À Aix-les-Bains, 230 personnes ont participé samedi à la journée mondiale du nettoyage de la planète sur la plage de Mémar. Plus de 250 kilos de déchets ont été retirés, dont plus de 10 000 mégots, mais aussi des canettes, du verre, des emballages et 7 bouteilles de protoxyde d'azote. Les plongeurs du club local ont également remonté plusieurs objets immergés. La journée s'est terminée par un concert pop-rock. Côté rugby, première victoire à domicile pour le FC Aix-les-Bains en Fédéral 3. Les Aixois ont battu Brepaire 20 à 19 au terme d'une rencontre très disputée. Les Savoyards ont toutefois laissé échapper le point de bonus offensif dans les dernières minutes. Et puis un bilan positif également pour une toile à la Belle Étoile. L'opération de cinéma en plein air organisée cet été par Grand Chambéry a réuni plus de 3700 spectateurs dans 16 communes avec 27 séances gratuites. Une 26e édition placée sous le signe du cinéma et de la convivialité.
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4: Pour cette journée de mardi, c'est très simple, un grand soleil nous accompagnera du matin jusqu'au soir avec des températures encore bien au-dessus des normes de saison, avec 12 degrés relevés ce matin sur les bords du lac du Bourget et puis 25 degrés pour les maximales, c'est ce qui est attendu notamment du côté de Chambéry ou encore d'Aix-les-Bains. Voilà pour vos prévisions météo, très belle journée à l'écoute du Grand Bain de la vie locale.
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3: Et oui, on plonge une nouvelle fois dans le grand bain de la vie locale à 13h01 en direct, en espérant que vous allez toutes et tous bien, que vous profitez de notre merveilleux territoire sous le soleil du lac du Bourget, de toutes les communes et villes qui l'entourent et nos magnifiques paysages. On fait cette émission spéciale avec beaucoup de plaisir pour parler d'un festival. Un festival qui revient chaque année à Aix-les-Bains depuis 1995. Il fait vraiment partie maintenant de notre patrimoine aixois, avec le lac du Bourget, le lac si romantique et si cher d'Alphonse de Lamartine, le Festival des Nuits Romantiques, dont Radio Grand Lac est fière et heureuse d'être partenaire. Alors pour en parler, il nous fallait une mélomane, pas de n'importe laquelle, nous l'avons trouvée en la personne même de The Queen Christine, la reine Christine, qui est avec moi exceptionnellement pour m'accompagner sur cette émission. Bonjour Christine.
4: Coucou cher Jean-Pierre. Alors mélomane, je pense quand même que c'est un peu excessif, mais en tout cas, je suis de la première heure une admiratrice. Une fervente admiratrice de ce festival et du travail qui est fourni en amont et du fait qu'il faille le rendre pérenne et que c'est génial d'avoir voilà. Ça sur notre territoire. Et tu l'as dit, alors peut-être pas mélomane mais romantique.
3: Il va être question de romantisme donc avec ce festival des nuits romantiques qui aura lieu du 26 septembre au 4 octobre à Aix-les-Bains et dans d'autres endroits, on va en parler. Christine, toi c'est un festival que tu suis depuis le début, je crois.
4: Quasiment depuis le début et avec lequel j'ai eu l'immense plaisir de collaborer, même je dirais étroitement à l'époque, puisque l'Office de Tourisme était partie prenante, elle est toujours, pour soutenir ce festival, l'accompagner et faire en sorte que le public aixois en profite. Parce que c'est finalement le plus important, c'est de se dire que c'est ce qu'on fait très bien aussi avec Sandra dans notre émission, c'est qu'il ne faut pas imaginer que ce n'est pas pour nous. C'est souvent le discours qu'on tient avec Philippe les années précédentes.
3: Que nous allons accueillir dans quelques secondes.
4: Quelques secondes, c'est de se dire que tout le monde peut y trouver une part de bonheur. Voilà.
3: Tout à fait. Et en tout cas, le bonheur sera aixois, le bonheur sera romantique à Aix-les-Bains du 26 septembre au 4 octobre. Alors, Festival des Nuits Romantiques, on a la chance d'avoir avec nous aujourd'hui l'honneur, pas malgré un emploi du temps plus que pris en ce moment, d'avoir le célèbre et notre ami Philippe Black. Bonjour, Monsieur le Président. Bonjour, Philippe.
5: Que d'honneur. Bonjour, Jean-Pierre. Bonjour, Christine.
4: Ça va? Bonjour, Philippe.
3: Ça va, Philippe?
5: Très bien.
3: Alors,
5: nous sommes dans
3: la dernière ligne droite.
5: Dans la dernière ligne droite, effectivement, c'est chaud.
3: Alors, Philippe Black est là, mais bien sûr, à travers lui, c'est tous les bénévoles nous saluons. C'est toute une équipe.
5: C'est avant tout toute une équipe.
3: Qui travaille toute l'année pour proposer ce festival qui, cette année, sera dédié à Franz Schubert. Alors, quand on parle de Schubert, immédiatement, on pense à la truite, mais pas que. Il y a tellement d'autres belles œuvres qui parlent encore à nos émotions deux siècles après son décès, puisqu'il nous a quittés en 1828, il était né en 1797, 31 ans.
4: Et il trop a laissé, jeune pour mourir.
3: Et il a laissé... Y a-t-il un âge pour mourir?
4: Non,
3: c'est un autre débat.
4: C'est un autre débat philosophique, cher Jean-Pierre, mais toujours est-il que Philippe aura l'occasion, je pense, de dire à quel point ça s'est ressenti.
3: Oui, tout à fait.
4: Dans son œuvre.
3: Malgré une vie courte, une œuvre immense... Une musique donc qui continue à être présente et qui sera plus de 1500 œuvres en quelques années. C'est énorme. Ça fait partie de ces génies que le monde de la musique a connu au cours des siècles derniers. Bien sûr, les Mozart, les Beethoven et tant d'autres, pour citer les noms les plus connus. Et Franz Schubert. Alors, Philippe, peut-être en préambule, si Christine est d'accord, mais je sais qu'elle sera d'accord. Un petit mot sur ce festival des nuits romantiques pour celles et ceux qui ne connaissent pas ou qui en ont juste entendu parler.
5: Alors, le festival donc existe depuis 31 ans. il a effectivement pour vocation d'être en relation avec notre cadre naturel et romantique du lac du Bourget. C'était vraiment le cadre qu'il fallait pour ce genre de musique. Mais c'est immense, la musique romantique. Autant l'année dernière, par exemple, pour les 30 ans, nous avons fait un festival autour de Tchaïkovski, très exalté, très tonitruant, qui a eu beaucoup de succès avec des œuvres absolument magnifiques. Autant cette année, avec Schubert, nous retournons aux sources du romantisme. Nous retournons dans l'intimité, dans le moi, dans le questionnement personnel et vraiment dans la profondeur musicale. Voilà. Et c'est vraiment l'intimité de Schubert qui nous est livrée. Alors, on a tendance à voir Schubert comme quelqu'un toujours nostalgique, triste, etc. Mais il a également été un compositeur joyeux, hein, à travers ses impromptus ou à travers la sonate arpeggione, etc. On voit des mouvements plus enjoués. Ils seront d'ailleurs donnés dans le cadre du festival. Et puis il y a effectivement toute la période de fin de maturité, juste avant sa mort, où il est vraiment confronté à cette mort qui approche et qui est inéluctable. Et notamment une œuvre qui nous touche beaucoup, qui sera donnée, c'est le quintet avec deux violoncelles qui est composé deux mois avant sa mort et qui est une œuvre mais archi bouleversante. Ouais. Par exemple, dans le deuxième mouvement, qui commence d'une manière un petit peu atone, on sent un Schubert qui réfléchit sur sa vie, qui est triste, qui connaît son issue fatale. Et puis tout d'un coup, après cette musique un peu presque monotone, il a une espèce de bouffée de vie, un bouquet de souvenirs qui revient. Et c'est une explosion de sentiments et ça vous terrasse. Oui. Vous sortez pas indemne de cette musique tellement elle est violente. Et puis après, ça retombe dans le contexte qui est inéluctable, effectivement. Venez écouter cette musique, vous verrez, vous allez être bouleversé au maximum.
4: C'est magnifiquement décrit, hein, Jean-Pierre.
3: Mais bien sûr.
5: D'autres l'ont mieux décrit que moi. Et par exemple, le grand musicien Arthur Rubinstein disait que cette œuvre de chambre était l'un des sommets de la musique de chambre et que pour lui, c'était la musique des anges.
3: Oui, c'est dire alors, à quel niveau on est. Christine.
4: Oui, je disais magnifiquement décrit, parfaitement résumé.
3: Alors,
5: merci.
3: Alors donc, c'est un festival qui commence le 26 septembre, c'est samedi, là, c'est vite là.
5: Oui.
3: Et qui se termine le 4 octobre avec plusieurs dates, avec plusieurs concerts, des ateliers à Aix-les-Bains, mais je vois également à Chambéry.
5: Alors, on a, voilà, première fois depuis plusieurs années, un partenariat avec l'espace culturel André Malraux. La directrice Frédérique Pain nous a reçus vraiment à bras ouverts et était très heureuse qu'on lui propose cette collaboration. Donc il y aura l'un des concerts qui aura lieu à Chambéry, ce qui permettra peut-être au public chambérien de mieux connaître le festival, parce qu'ils ont parfois un petit peu tendance à bouder Aix. Alors, ne nous tournons pas le dos, et donc avec un magnifique concert où il y aura notamment Edgar Moreau, il y aura l'Orchestre d'Auvergne, enfin voilà, très grands interprètes, de très beaux morceaux, il y aura notamment le fameux quintet dont je vous parlais. Et la sonate arpeggiana. Alors c'est un concert qui est un peu particulier parce que je dirais qu'il se développe sur le thème presque de la transformation. Alors Schubert, tout le monde connaît que la truite.
3: Oui, oui.
5: Je vais maudire Jean-Pierre qui me cite la truite alors qu'il y a tellement d'autres choses
3: à connaître.
4: Oui, on se met ici à la radio à la portée de nos auditeurs et on se dit qu'on va les faire avancer avec nous.
5: Voilà.
4: Ça va être le cas dans cette émission.
5: L'œuvre de Schubert a été reprise même dans des chansons de Gainsbourg ou autres. Il y a des tas de morceaux que tout le monde connaît et qui sont à l'origine de Schubert. Et je donnais l'exemple de deux œuvres qui sont dans ce concert de Malraux. Il y a la sonate arpeggione. Alors l'arpeggione, c'était un instrument qui n'a pas eu de succès, qui a été inventé. C'est une sorte de guitare-violoncelle qui n'était absolument pas pratique parce qu'il n'y avait pas de pic pour le tenir, donc il fallait le coincer entre les genoux. Et en fait, très vite, on a remplacé l'arpeggione par un violoncelle. Donc c'est une sonate pour arpeggione et piano, mais qui a été souvent transformé pour la flûte ou et là, entre autres, là, on va vous proposer une version pour violoncelle et orchestre. Et puis, il y a également La jeune fille et la mort, qui est une œuvre emblématique de Schubert, qui part à l'origine d'un lied. Schubert lui-même va transformer le lied en quatuor, et 100 ans plus tard, Gustav Mahler va transformer le quatuor en l'adaptant pour un orchestre de chambre. Et la version chambriste de Mahler ne trahit en rien l'œuvre de Schubert, et l'amplifie complètement, et vraiment on voit une pérennité de la musique à travers différentes interprétations. Pour ça, ce concert va être aussi très intéressant.
4: Et c'est la force du festival, justement, de diversifier, comme tu viens de le dire.
5: Avec Schubert, c'est d'autant plus facile.
4: Les formes d'interprétation.
5: Parce que Schubert a écrit dans beaucoup de domaines, alors on n'a pas pu représenter par exemple l'opéra, la musique religieuse ou quoi, mais on aura de la musique de chambre, on aura du piano, on aura du symphonique, on aura et du lied, puisque n'oublions pas que Schubert est quand même l'un des pères du lied, et c'est très bien parce qu'en fait ça vient compléter notre festival Richard Strauss que l'on avait donné il y a quelques années. Richard Strauss ayant écrit les derniers grands lieds qui ont existé, le lied étant vraiment une spécificité allemande. Et donc toutes ces facettes seront développées, notamment lors d'un spectacle qui s'appelle les Schubertiades, oui. Auquel vraiment je vous invite à aller, puisque c'est une soirée qui va être reconstituée comme au temps dans l'esprit de Schubert. Schubert, ses amis se retrouvent, on parle musique, on parle littérature, dans les fameuses Schubertiades, on parlait même de politique, ça pouvait être un peu le creuset d'idées un peu dérangeantes, mais c'était vraiment un cercle intellectuel, mais on employait déjà à l'époque le terme Schubertiade et
4: c'est
5: hyper
4: fou.
5: Dur.
4: Ouais, c'est fou.
3: Alors, un programme très complet, très éclectique, qui commence samedi soir au Centre culturel et des congrès Aix-les-Bains. Un atelier à la découverte du piano.
5: Alors ça, c'est Paul Macari qui est vraiment qui nous fait le plaisir d'être toujours un partenaire avec nous, qui a disséqué des pianos pour pouvoir les montrer au jeune public, pour montrer comment c'est fait. En plus, ils peuvent un peu toucher,
4: manipuler,
5: pour comprendre la mécanique du piano. Voilà. Donc,
4: c'est très pédagogique, c'est génial. C'est très pédagogique.
5: Oui, c'est très pédagogique, mais on insiste pour montrer également les instruments. Et d'ailleurs, il y aura également une table ronde autour d'un violoncelle, un très très beau violoncelle qui a été conçu par Guillaume, qui était le plus grand
4: maître artisan.
5: Luthier, de son époque, et notamment en France, qui est un personnage d'ailleurs assez fantasque, qui a fait à son époque les plus beaux instruments, et nous aurons la chance d'avoir l'un de ces instruments, et donc une table ronde et gourmande en même temps, qui sera faite autour de cet instrument, en le découvrant, la personne le jouera un peu, c'est sa propriétaire qui nous le fera découvrir, voilà.
3: Donc très bien, alors il y a peut-être un site internet, en tout cas il y a ce fascicule qui est très complet, qui vous présente tout le programme. Est-ce qu'il y a un site internet pour celles et ceux qui nous écoutent, qui veulent avoir le temps de reprendre le programme?
5: Il faut aller sur
3: nuromantique.com.
5: Hein. Voilà, vous aurez des extraits des festivals précédents, des images et tout.
3: Et puis le programme de cette édition.
5: Hein, et puis le programme, il est renseignement pratique.
3: De cette 31e édition, alors le samedi soir, artiste d'énorme valeur avec la venue à Aix-les-Bains.
5: Ah bah les Savoyards seront contents de
3: quelqu'un
5: retrouver.
3: Qui a des attaches en Savoie, c'est Renaud Capuçon.
5: Voilà, qui Renaud fera Capuçon l'honneur qui viendra ici. Avec l'orchestre Consuelo. Il va y avoir. Ah ben bah là, Jean-Pierre va être content. Le fameux quintet de la truite, justement, qui sera donné, où il y a de très très bons.
3: Le quintet en la majeure. Hein.
5: Voilà. Et puis, également, de Schubert, il y aura la symphonie inachevée, la huitième, que tout le monde connaît, que tout le monde a entendu et qui est vraiment une œuvre poignante. Mais on a voulu, dans ce concert, mettre un petit peu l'accent sur la paternité de Mozart par rapport à Schubert. Et on pourrait presque se dire, si Mozart avait continué à composer, avait vécu plus longtemps, il aurait viré dans le romantisme. Ses dernières œuvres pressentent le romantisme. Et Schubert, lui, a commencé d'une manière très classique, fortement influencé par Mozart. Il y a vraiment une filiation qui va de Mozart à Schubert et qui sera donnée, notamment avec l'ouverture des Noces de Figaro et une symphonie concertante de Mozart. Voilà.
3: Et puis donc, alors, c'est au Centre culturel et des congrès. On va pas, bien sûr, parler de tout parce que ce serait beaucoup trop long, mais en tout cas.
5: Oui, il y a 14 événements.
3: Voilà, vous avez tous ces. Il y a aussi, alors, il y a le côté musique, bien sûr, mais il y a le côté spectacle, un petit peu, qui déroute par rapport à la musique, notamment dimanche 27 septembre à 16h, donc en bel horaire pour celles et ceux qui ne veulent pas sortir tard le soir, ce que Schubert m'a appris.
5: Oui, et là,
3: qu'est-ce
5: on
3: que
5: est...
3: tu peux en dire, cher Philippe Black?
5: On est très content de proposer au public ce spectacle avec Alexandre Blanc qui a déjà collaboré avec nous dans les éditions précédentes. C'est un spectacle famille, aussi bien pour le jeune public que pour les plus grands. On peut y aller ensemble. En fait, ça se passe autour des leçons de Schubert, ses élèves. Mais je ne veux pas trop vous en dire à la fois. Et nous aurons, en plus d'Alexandre, le plaisir d'entendre Faustine et Giziano et Christophe et Giziano avec Alexandre donc pour monter ce spectacle. Faustine qui est une chanteuse donc et qui a une très très belle voix que je vous incite à venir
4: soprano.
5: Découvrir. Oui, une soprano, oui.
4: Une soprano et je vois quand même que, comme tu l'as dit, ça s'adresse aux familles, aux enfants à partir de 8 ans, accompagnés par un adulte pour la modique somme de 8 euros.
5: Oui, oui, oui. Précisons-le. Là, on a vraiment voulu que ça soit ouvert au maximum de personnes, que les familles puissent venir en nombre, quoi.
4: Vraiment
5: que le prix
4: en nombre.
5: Ne soit pas, pardon.
4: Et je disais vraiment en nombre, comme tu le dis, et surtout sur une durée qui est tout à fait abordable quand on vient.
5: Voilà.
4: C'est-à-dire, c'est 45
5: Absolument.
4: Minutes. On ne se dit pas à un moment donné. Voilà, ça pourrait être potentiellement trop long. Non, ça a été calibré pour que adultes et enfants en profitent ensemble.
3: Et ce qui est vrai, chère Christine, pour aussi les événements du mercredi 30 septembre, avec eux-mêmes une sorte d'introduction poétique à la musique classique.
5: Oui, avec un film Piano Forest, une sorte de dessin animé, mais sur... comment dirais-je, un cheminement, un apprentissage par rapport au piano. Et en fait, il y a deux protagonistes dans ce dessin animé. Et c'est une découverte partagée de l'instrument. Voilà, c'est quoi c'est une initiation.
4: Bah, je cherche version le terme japonaise, exactement. Précisons-le.
5: Ben oui, c'est
4: version
5: c'est
4: japonaise.
3: Voilà. Pourquoi ces versions japonaises?
5: Pardon.
3: Pourquoi c'est une version
5: mais c'est un film.
3: C'est un film, d'accord.
5: Un film d'animation japonais, voilà.
4: Voilà, de 2009.
5: Et puis, ensuite, il y aura le très célèbre film Barry Lyndon, dont les thèmes musicaux ont été piqués à Schubert, notamment avec son deuxième fameux trio, l'opus 100, dont le mouvement lent est sur toutes les oreilles. C'est pas possible que vous ne le connaissiez pas.
3: Vendredi 2 octobre, alors là, on va dans le cadre magnifique que Christine connaît par cœur, le théâtre du Casino au Grand Cercle à Aix-les-Bains, pour les Schubertiades.
5: Alors, ah voilà, je vous en parlais tout à l'heure.
3: Tu en parlais déjà tout à l'heure. Qu'est-ce que tu peux nous dire là-dessus?
5: Eh bien, en fait, on a donné carte blanche à Victoria Sija, qui est une metteuse en scène qui travaille notamment pour l'Opéra de Paris. Excusez du peu.
4: Pour changer avec les nuits romantiques. Excusez
5: voilà,
4: toujours du peu.
5: Toujours des artistes de grande qualité. Avec Alexandre Kantorov, notre fameux pianiste qui avait gagné le grand concours Tchaïkovski à Moscou avant les événements, qui sera donc au piano, Stéphanie Wang au violoncelle, Ilana Lomel-Torres soprane, et puis la comédienne Rebecca Marder, qui est peut-être pas connue véritablement de tout le monde, elle est quand même de la Comédie française.
4: Son mais visage me parle, récents, parce que j'ai la chance de la voir. Dis son visage me parle, oui, effectivement,
5: eh bien,
4: elle va
5: elle
4: parler aussi au public.
5: Elle joue la compagne de l'étranger dans le film de Le Dernier François Ozon. Elle a joué aussi dans un autre... non, c'est pas François Ozon, dans un autre film de François Ozon, justement, Mon Crime, si ça vous parle. Voilà, c'est une actrice que l'on a vue, qui est très jolie, qui est la femme d'ailleurs d'ailleurs d'un autre Benjamin, la femme de Benjamin Laverne. Et elle est donc de la Comédie Française. On a vraiment la chance de pouvoir la voir avec nous pour cette soirée.
4: Là aussi, excusez du peu.
3: Ben oui, tout à fait. Ça montre quand même la renommée de ce festival. 31 ans.
5: C'est une création qui a été faite vraiment pour notre festival. J'espère pour eux que le spectacle tournera après. Mais c'est véritablement une création d'une Schubertiade.
4: Voilà. Donc, chers auditeurs, précipitez-vous si ce n'est pas encore
5: venez
4: fait.
5: Venez écouter cette Schubertiade, venez la découvrir avec nous.
3: C'est un festival qui dure depuis 31 ans. Il n'y a pas de miracle. Si ça dure depuis 31 ans, c'est qu'il y a de la qualité. On citait Renaud Capuçon, qui est bien sûr très connu. Les autres noms que tu nous cites sont un peu moins connus pour le profane. Mais bien sûr, pour quelqu'un comme Philippe, font partie des valeurs sûres de la musique classique. Comment est-ce qu'on arrive à avoir de telles pointures, si je peux me permettre le nom à Aix-les-Bains, ça doit être des contacts qui sont...
4: Direction artistique.
5: Oui, voilà. Là, c'est avant tout un grand merci à Philippe Bernard, qui est notre directeur artistique depuis l'année dernière. Alors, il a fait un coup d'éclat, un coup d'envoi fabuleux avec Tchaïkovski l'année dernière, mais c'est en même temps les 30 ans du festival. Philippe a énormément de connaissances dans le milieu musical. Ouais. Il les met à profit pour notre bien. Et c'est grâce à lui, véritablement, que l'on peut avoir des artistes de cette renommée mondiale et de cette qualité. Et vraiment, nous sommes ravis de cette collaboration avec Philippe Bernard.
4: Est-ce que tu as le sentiment, justement, Philippe, que cette collaboration annonce une nouvelle ère, finalement, pour le festival ?
5: De toute façon, chaque directeur artistique, Philippe Cassard, c'était quelque chose, Pierre Corzilius, c'était autre chose. Voilà, chacun a sa personnalité, chacun a son réseau, et donc à chaque fois c'est différent. J'espère que ça annoncera une ère de développement. Ça serait extraordinaire. Mais avec Philippe, je n'en doute pas.
4: Nous vous le souhaitons.
3: Alors, on a parlé musique, chère Christine, on a parlé d'artistes internationaux, on a parlé d'ateliers, et puis on a parlé de spectacles, notamment pour le jeune public. Encore une fois, pour les auditeurs, c'est du 26 septembre au 4 octobre. Allez voir le site internet Nuit Romantique Aix-les-Bains, et vous trouverez tout. Puis je vois aussi, il y a aussi la gastronomie qui s'invite dans cette 31e édition, notamment le samedi 3 octobre, avec une table ronde gourmande, qui sera approvisionnée par des producteurs locaux que l'on salue, que l'on remercie. Qu'est-ce qu'on peut dire sur cette soirée? Non, pas sur cette soirée, puisque c'est à 11h le matin.
5: C'est un
4: brunch.
5: C'est
4: un brunch.
5: Mais c'est surtout l'occasion de voir, non pas purement technique, mais de démystifier un petit peu ce qu'est un instrument, et notamment avec ce violoncelle de Guillaume, la personne qui en a la charge, qui le joue, voilà, c'est un peu une approche intime de l'instrument.
4: De l'instrument en tant que tel.
5: On mélange les nourritures terrestres et intellectuelles et musicales en même temps. Voilà.
3: Un bon esprit, un corps sain et un esprit sain.
4: Ça, c'est ton esprit, Jean-Pierre.
3: C'est pas mal, ça.
4: Ça, c'est ton esprit, Jean-Pierre, je le sens.
3: C'est pas mal,
4: mélanger les délices intellectuels.
3: Le samedi 3 octobre à 11h,
4: gastronomique,
3: table ronde ou gourmande, donc avec Jean-Baptiste Guillaume et le violoncelle Eking. Et donc... une histoire fascinante à découvrir du célèbre violoncelle King et de son créateur. Et puis ensuite, cette rencontre se prolongera par une pause gourmande proposée par les artisans locaux. Vraiment, vraiment un programme éclectique, hein?
4: Oui, Christine. Tu l'as dit en début d'émission, mais je sens quand même que Philippe et l'équipe, vous rentrez quand même, c'est comme si vous rentrez dans une dimension, je vais pas dire supérieure ou quoi, mais une autre dimension. Je me trompe?
5: Une troisième dimension.
4: Une autre.
3: C'est peut-être bientôt la quatrième.
4: Mon Dieu.
3: Appelle-moi Jean-Pierre.
5: Comment dirais-je? Alors, notre volonté, c'est de pouvoir fournir des moments de grâce.
4: Ouais. Voilà.
3: Et je crois que dans notre monde actuel, on a bien besoin de ces moments de grâce. Donc, évadez-vous. La musique classique, en fait, parfois ça fait un peu élitiste, ça peut faire,
5: ah oui, alors ça
3: peut faire un petit peu peur, mais c'est pas ça du tout.
4: Mais c'est justement votre objectif premier.
5: Oui. On veut à tout prix attirer un jeune public. On ne veut plus que les gens se disent ah ben ça c'est pas pour moi, devant un parvis d'un théâtre c'est pas pour moi, la musique classique c'est pas pour moi. Non, c'est pour tout le monde. D'abord parce que ça parle au cœur, au sentiment.
4: Quelle que soit sa sensibilité.
5: Et tout le monde ne doit pas en être exempté.
4: Alors là, je suis entièrement d'accord, et c'est notre credo avec Sandra dans notre émission, de se dire que il faut pousser les portes du théâtre avec zéro complexe.
5: Absolument.
3: Et puis en plus, on a quand même des artistes, alors internationaux, mais des artistes qui sont sur scène et qui jouent devant vous, et c'est du spectacle.
5: Ah bah le live, c'est autre chose.
3: Et ça mérite d'être soutenu en ces périodes où les ordinateurs et les tablettes remplacent un peu trop les musiciens. Encore une fois, allez voir un violoncelliste et vous verrez, alors le moment de grâce, vous allez vous-même vous évader, et puis vous allez soutenir la culture. Et le samedi 3 octobre, c'est notamment là qu'on peut aller sur la scène de l'espace, dans la salle de l'espace Malraux à Chambéry pour Schubert et l'étreinte du destin.
5: Oui,
3: Qu'est-ce que notre Philippe peut nous dire là-dessus?
5: C'est le concert dont je vous parlais tout à l'heure, oui, avec ces œuvres qui se transforment au fil du temps. Ce quintet absolument bouleversant qu'il faut à tout prix entendre. Et les artistes, eh bien, vous avez Edgar Moreau, violoncelliste dont on n'arrête pas de parler actuellement, qui passe sur toutes les ondes, etc. Et qui, avec d'autres solistes, viendra donc donner ce quintet. Et l'un des violons, Guillaume Chelem, est en même temps le chef d'orchestre de l'orchestre d'Auvergne, qui viendra donner ce concert. Voilà, encore un très beau moment à partager tous ensemble. Excusez-moi, je mélange un petit peu.
4: Non, vu la richesse de la programmation, Philippe, c'est compliqué de ne pas avoir quelques petits.
3: Philippe Black, qui est avec nous aujourd'hui, qui est le président de ce festival, donc de l'association Musique Passion, qui porte en fait le festival des nuits romantiques. C'est ça, Philippe.
5: Voilà.
4: Et en parlant de romantisme, tu peux nous dire un mot sur La jeune fille et la mort, et ce que tu penses de son interprétation.
5: Bon, comme je vous ai dit, à l'origine c'est un lead, ça devient quatuor et ça a été pris en version orchestrée. Là encore, c'est une œuvre extrêmement profonde, mais où il y a beaucoup de thèmes qui se confrontent. Il faut savoir qu'en Allemagne, la mort n'était pas représentée d'une manière scabreuse et terrifiante, avec un squelette et sa faux. Mais la mort, c'est un chevalier qui séduit. Viens dans mon antre. Et qui, dont on se méfie, mais qui n'est pas quelqu'un de terrifiant. Et le lead, à l'origine, part de ce texte. Bon, et puis, non, mais tu veux me faire parler de choses trop personnelles, là, peut-être.
4: Oui, non, mais ton ressenti. Ah ben, mais
3: vous allez avoir des anecdotes.
5: Alors, il y a.
4: Les amants du lac, toi qui l'aimes tant, Jean-Pierre, ton lac.
5: Ton
4: lac.
5: Il y a le thème de la jeune fille, il y a le thème de la mort, bien entendu, il y a la tempête, il y a la nature, il y a la passion.
4: C'est comment en lien avec notre environnement, je veux dire.
5: Ah, mais il est complètement en lien avec.
4: Un vent traverse sur le lac du Bourget.
5: Ça rappelle un petit peu ce que Lamartine a vécu.
4: Voilà.
5: Effectivement, on est tout à fait dans. Oui, on pourrait presque croire que l'œuvre musicale a été écrite en corrélation avec l'œuvre écrite de Lamartine.
4: Tellement.
5: Oui, c'est
4: Et puis, je peux en témoigner.
3: De toute façon, c'est la même période, puisque
5: absolument.
3: Le lac 1816, donc on est en pleine Schubertiade. Et le dimanche 4 octobre, on va aller dans un site au bord du lac du Bourget, sur la commune de Saint-Pierre-de-Curtime, en tout cas l'abbaye royale.
5: L'abbaye d'Hautecombe, qui est un lieu merveilleux et à la fois romantique.
3: Nécropole.
4: En lien direct avec ce que l'on vient de dire.
5: Voilà, ouais. Absolument. Et alors, le matin, on va retrouver Edgar Moreau, notre violoncelliste de la veille, mais en famille, avec ses frères, puisqu'ils vont donner donc les deux grands trios de Schubert. Deux trios qu'il a écrits coup sur coup, un peu de temps avant sa mort aussi, qui se suivent de très près, qui sont deux œuvres vraiment magnifiques, emblématiques, dont le fameux trio opus 100, le deuxième, qui a été très souvent source d'inspiration pour des cinéastes, hein, puisqu'on le retrouve dans Barry Lyndon, on le retrouve dans des tas de films. Voilà. C'est un morceau que tout le monde connaît absolument et qui est d'une profondeur poignante.
4: Et faisons remarquer, Jean-Pierre, la jeunesse des interprètes. Je vois la photo dans le programme, la jeunesse, le sourire, la flamboyance.
5: Ils vont mettre, justement, Schubert est mort à 31 ans. Mais il n'est pas mort vieux, alors sa musique amène une maturité de fin de vie, mais eux, avec leur jeunesse, vont amener l'âge réel de Schubert quand il a composé. Donc c'est une version qui risque d'être fort intéressante.
4: Ça coïncide parfaitement.
5: Qui coïncide avec cette envie de vivre et cette profondeur.
4: Oui, on le ressent, je trouve. On en parlait tout à l'heure, avant que l'émission ne commence, aussi en parlant d'Éric... Lou.
5: Ah oui, alors Éric Lou qui jouera l'après-midi. Nous sommes là
4: aussi un jeune interprète.
5: Très très fiers de pouvoir vous proposer cet artiste. D'une part parce qu'il vient de gagner le concours Chopin à Varsovie, ce qui n'est pas rien. C'est l'un des concours de
3: piano les plus prestigieux. Les plus prestigieux au monde.
5: L'un des plus prestigieux concours de piano au monde. Alors il est assez jeune. Autour de 30 ans.
4: Oui.
5: Ce n'était pas la première fois qu'il présentait le concours. Il ne l'a pas eu la première fois. Et tout le monde lui avait dit à l'époque que c'est une folie de le présenter une deuxième fois. Si vous le manquez la deuxième fois, ça va se connaître sur votre carrière, ça va vous porter
4: préjudiciable.
5: Préjudice. Or, il l'a présenté et il l'a gagné haut la main. Et il était persuadé qu'il le fallait. Alors, il est américano-coréen. Je crois qu'il est au Canada, si mes souvenirs sont bons. Mais donc, il a joué cet été à la Roque d'Anthéron. Il a joué déjà en France. Mais peu de Français l'ont entendu en direct. Et là, c'est vraiment un privilège que nous avons à Hautecombe de pouvoir vous proposer ce grand artiste, cette pépite.
4: C'est vraiment une pépite à Hautecombe, au bord du lac du Bourget.
5: Donc, qui va vous donner, bien entendu, du Schubert à travers des impromptus, mais également un peu de Chopin, bien entendu. Il vient de gagner le concours Chopin et il est très attaché aussi à Chopin, donc il va montrer ses deux faces de ses talents.
4: De son lyrisme et de sa vitalité.
5: Également aussi.
3: C'est du 26 septembre au 4 octobre. Ça fait maintenant partie du patrimoine de la ville d'Aix, mais également de notre territoire du lac du Bourget. Ça va se dérouler au Centre culturel et des congrès d'Aix-les-Bains, au Casino Grand Cercle, au théâtre, à l'abbaye d'Hautecombe et pour la première fois à Chambéry, la capitale des Ducs de Savoie, à la scène nationale Malraux. C'est le 31e festival des Nuits Romantiques dédié entièrement à l'immense, mais je ne sais même pas si on peut qualifier un Franz Schubert comme un Mozart d'immense, ce sont même des adjectifs, je pense qu'ils n'existent pas. C'est encore bien plus que ça. L'excellentissime, peut-être.
5: C'est un univers.
4: C'est une autre dimension.
3: C'est une autre dimension.
5: C'est tellement... on n'arrête pas de découvrir, quand on écoute Schubert, on n'arrête pas de découvrir...
4: C'est un puissant fin.
5: Oui. C'est fin aussi. C'est profond, ça peut être
4: joli jeu de mots.
5: Il y a plein de palettes chez Schubert qui sont merveilleuses. Peut-être une dernière chose à vous dire.
3: Oui, Philippe.
5: Mais
3: oui, Philippe.
4: On allait te le demander.
5: Allez, l'année prochaine, on n'a pas l'habitude de
3: dévoiler ça.
4: Oui, je me souviens que...
5: Mais là, cette année, Philippe nous a dit, Beethoven, on ne peut pas y échapper. Et l'année prochaine, nous fêterons également... En grande pompe, Beethoven, avec un programme qui va être très alléchant. Mais je ne peux pas tout vous dire, il faut savoir
4: attendre.
5: Mais
4: c'est déjà une excellente annonce pour nous tous, hein. Nous sommes ravis.
3: Van Beethoven, ça va encore être un programme auquel nous ne serons pas sourds.
4: Hein, non seulement.
3: Quand nous on parle de Beethoven.
4: Oui, n'est-ce pas?
3: Merci,
4: c'est bien. J'ai compris.
5: On retrouvera l'orchestre Consuelo, qui est un jeune orchestre, mais qui monte extrêmement actuellement, et avec qui nous sommes en train de voir un partenariat sur 3 ans. Voilà, donc un peu comme s'il prenait résidence avec Steba pendant ces 3 ans pour les nuits romantiques. Voilà.
4: Ça alors, aussi, très beau ça partenariat. Aussi, c'est très beau.
3: Au niveau pratique, la billetterie est ouverte depuis le 12 juin 2026, mais il y a encore des places. Alors, je crois que la journée Hautecombe, c'est déjà...
5: La journée Hautecombe, là, fallait s'y prendre plus tôt.
3: Ouais, tout à fait.
4: Elle est toujours victime de son, du site et de...
3: Ouais, tout à fait.
4: Et malgré tout, la
5: jauge. C'est un contexte un peu particulier. Les gens partent en bateau, concert le matin, repas possible à la midi, concert l'après-midi, retour en bateau, au coucher du soleil.
3: Ça, c'est une super journée.
4: Et la jauge est de combien à
5: 300,
4: oui, donc c'est malgré tout pas les autres salles non plus, donc c'est logique.
5: Mais en plus, l'acoustique est agréable, donc
4: vraiment,
5: c'est un petit peu ce qu'on appelle la cerise sur le gâteau. Alors là, la cerise est petite comme la jauge, mais le reste du gâteau est gros.
4: Très clairement.
3: En tout cas, vous toutes et vous tous qui souhaitez encore avoir des places, vous pouvez donc aller à l'office du tourisme.
4: À la billetterie.
3: À la billetterie. En passage, et à la billetterie.
5: J'en profite pour remercier Faustine et Sana.
4: Bien sûr. Ce qu'on fait régulièrement ici.
5: Elles sont magnifiques. Elles sont deux amours. Et vraiment,
4: elles contribuent à la réussite du festival.
5: Elles le font avec beaucoup de cœur, beaucoup d'enthousiasme. Elles sont essentielles pour nous.
4: Professionnalisme aussi. Il faut insister au 04 79.
3: Vas-y, Christine.
4: 88 09 99. Et je vais même le répéter parce que je sais qu'on a des auditeurs qui fonctionnent comme moi à l'ancienne, qui ont un agenda, qui utilisent leur téléphone au 04 79 88 09 99 pour réserver sans hésiter une seconde, en famille, avec des enfants à partir de 8 ans, pour des ateliers, pour des concerts, pour des dégustations qui à
5: et
4: l'issue
5: surtout
4: de...
5: aussi pour la Chouversiade, ça va être un grand moment, une création. On avait fait l'année dernière une création avec Carlo Paquette autour
4: j'y étais.
5: C'était extraordinaire.
4: Il n'y a pas de mots. Comme Jean-Pierre dirait, les mots sont difficiles à trouver dans ces cas-là.
5: Carl lui-même était très content. Cette collaboration avec l'Opéra de Paris avait été merveilleuse.
4: Ah ouais.
5: On tâche d'avoir des passerelles avec d'autres formes artistiques. Et là, c'est un exemple.
4: Ça permet au public, justement, là, typiquement, ceux qui étaient venus pour Carl Paquette n'étaient peut-être pas venus que pour Carl Paquette et pour la danse classique. Et tout le monde y a trouvé son compte.
5: On va parodier Baudelaire, les sons et les textes se répondent.
3: Et tout à fait. Et puis alors, quand même une petite précision pour le 3 octobre à Malraux, et ben c'est auprès directement de Malraux Scène Nationale à Chambéry. Alors vous pouvez aller sur le site de malraux-chambéry.fr ou 04 79 85 55 43.
4: Très bon réflexe. On sent le professionnalisme. Tu aurais pu faire un autre métier, je te dirais.
3: C'est vrai.
4: Après.
3: Ouais. D'accord. J'ai hâte. En tout cas, on va pas vous passer de la musique de Schubert maintenant. On va vous laisser aller découvrir cette musique jouée par les artistes en direct. C'est toujours mieux de voir les musiciens sur scène plutôt que d'écouter ça d'une manière un peu abstraite, alors que vous êtes peut-être dans vos voitures, au travail ou chez vous tranquillement. Allez voir les spectacles de la 31e édition du Festival des Nuits Romantiques avec Sébin. Ne vous faites pas des idées préconçues sur la musique classique.
5: Absolument. Et venez partager notre enthousiasme, parce qu'on peut vous dire qu'au niveau de toute équipe, nous sommes très fiers de proposer un tel programme, et les œuvres sont absolument sublimes.
4: Et on le ressent à l'accueil le premier soir, à l'ouverture, c'est ce que tu décris. L'équipe est là, l'adrénaline est là, on sent
5: Et puis, heureusement que nous avons cette équipe qui est formidable.
4: Voilà, que tout le monde est
3: formidable équipe.
4: Est prêt et a envie d'accueillir ce public, encore une fois, dont on voudrait, même pour celles et ceux pour qui ça serait la première fois, n'hésitez pas une seconde, vraiment.
5: Puis, en plus, par exemple, l'année dernière, nous avons eu des témoignages, notamment après cet orchestre turc que personne ne connaissait et qui a joué de manière bouleversante, donc Tchaïkovski. Mais j'ai eu plein d'auditeurs qui sont venus me voir et qui m'ont dit « On n'a jamais entendu ça, c'était magnifique ». Et quand on sent cette émotion, on s'est dit «
4: On a réussi notre pari.
5: Voilà.
4: Donc, on va
5: le transformer
4: ambitieux.
5: Avec Schubert.
3: Mais bien sûr.
4: Ah, c'est sûr.
3: Franz Schubert, un artiste incroyable comme peut-être on n'en fait plus, né en 1797, décédé en 1828, mais qui sera présent au-dessus d'Aix-les-Bains, dont l'âme sera au-dessus d'Aix-les-Bains, de notre lac du Bourget, et à Chambéry aussi, à l'espace Malraux, pour le Festival des Nuits Romantiques. 31e du nom, c'est quand même beau. Je pense magnifique. Que des festivals qui durent autant, eh ben, c'est grâce aussi à des bénévoles, c'est grâce à des équipes, à des passionnés. Et tant que Philippe Black et son équipe seront là, ce festival continuera depuis 1995.
5: Je voudrais citer aussi Eva, qui est notre directrice.
4: Oui, qui est venue en plateau.
5: Eva, bien sûr. Je ne peux pas venir aujourd'hui, mais qui est aussi l'une des principales chevilles de ce festival et qui fait un travail également monumental en amont de l'association. Voilà, donc n'oublions pas, rendons à César ce qu'on lui doit. Voilà.
4: Ah oui, certainement.
3: En tout cas, Radio Grand Lac, le Grand Bain de la vie locale, est très fier d'être partenaire de cet événement. Donc, on vous en reparlera durant les prochains jours dans nos flash infos avec Maxime et on communiquera au maximum pour vous parce que c'est tout simple, vous le méritez. Merci, cher Philippe Black.
4: Merci Philippe, ma petite, de ta présence.
5: Merci à vous deux.
3: The Queen, la Reine Christine.
4: C'était un bonheur, comme dirait Sandra, de partager l'antenne à tes côtés.
3: Mais tu le fais bien.
4: N'est-ce pas?
3: Mais dis donc, il y a des années de boulot. Bon après-midi à toutes et à tous et allez écouter Franz Schubert. Vous en sortirez grandi, l'âme apaisée. Et vous verrez que dans ce monde qui devient de plus en plus fou, qui devient de plus en plus dangereux, que l'on ne comprend plus, un peu de musique classique, un peu de grâce, ça fait toujours du bien et ça permet de relever les âmes.
4: Absolument.
3: Christine.
4: Parce que, Philippe, tu l'as dit, vous voulez offrir au public des moments de grâce. Pour moi, c'est une conclusion. Rien de plus.
5: Eh ben, une lévitation.
4: Une lévitation.
3: Eh ben, écoutez, nous arrêtons là. Je vous retrouve à 17h avec la commune du Bourget du Lac pour parler solidarité et vie sociale au Bourget du Lac. Philippe Black, oui, Bourget du Lac et Philippe Black, oui, ça fait beaucoup de lacs, là.
4: Oui, et puis alors, tu as en face de toi un spécialiste, hein, je te le dis.
3: Ouais,
4: il
3: ne
4: veut pas revenir dessus.
3: Merci encore à toute l'équipe.
4: Le lac.
3: Ce que vous faites et puis bon courage pour ce festival qui sera une réussite comme les 30 premiers. On n'en doute pas une seconde.
4: Bravo à vous
3: tous.
4: Bon
3: après-midi.
5: Merci beaucoup.
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1: Il est l'heure de votre programme télé en ce mardi 22 septembre sur Radio Grand Lac. Sur TF1 à partir de 21h10, Koh-Lanta, sur France 2, Les Cercles du Silence, sur France 3, La Stagiaire, sur Canal+, Hurlevent, sur France 5 à 21h05, Le Chanvre des Possibles, sur M6, 911, Histoire de Famille, c'est à 21h10, sur Arte à 20h55, Inquisition, sur France 4 à 21h, Le Successeur, sur LCP à 20h40, Notice rouge, la face cachée d'Interpol. Sur W9 à 21h15, on connaît la chanson Années 80, première partie. Sur TMC à 21h25, 90 minutes enquête. Sur TFX à 21h10, Fast and Furious 4. Sur Gulli à partir de 21h05, le tour du monde en 80 jours. Sur C-Star, Michel Blanc, sur un malentendu, c'est à 21h10. Sur T18 à 20h55, non élucidé, l'affaire Belluardo Chide. Sur Nouveau 19, le bazar de la charité, c'est à 21h10. À 21h10 également sur TF1 Série Film, Camping Paradis, sur L'Équipe Mea Culpa. Et enfin sur Sister Tuchus, c'est à partir de 21h10 également. Voilà donc pour votre programme télé de ce mardi soir. Je vous laisse faire votre choix et je vous souhaite par avance une excellente soirée télévision.
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1: Hello tout le monde, comme chaque semaine, on se retrouve sur les bonnes ondes du Grand Bain de la vie locale pour vos sorties ciné. On va voir ensemble ce qui est présenté sur le grand écran et on commence tout de suite avec le film Heart of the Beast. C'est un film d'action-aventure tout public. Pour le synopsis, après un terrible crash d'avion, James Belmont, ancien des forces spéciales, se retrouve perdu au cœur de l'Alaska avec son chien Odin, depuis toujours à ses côtés. Livrés à eux-mêmes dans une nature aussi magnifique qu'impitoyables, ils devront puiser dans leur dernière force pour survivre. Ensemble, on poursuit cette chronique avec le film Garance. C'est un film dramatique mais tout public. Garance est une jeune actrice mais qui n'est pas une vedette. Elle gère et assure tout de son mieux, vaillante, joyeuse, soldate. Et elle trouve dans l'alcool un carburant, un réconfort inconditionnel. Garance change de vie et commence alors un parcours de 8 ans de déménagement, de travail, de rencontres, de fêtes et d'angoisse, de joie et de coups durs également, une révolution intime, amicale et sexuelle, mais elle consomme toujours plus jusqu'à la potentialité de la mort. On termine cette chronique ciné avec le film Justin le Juste. C'est un film historique, 1915. La guerre, c'est une terre inconnue où l'on envoie Justin, misérable paysan, à une époque où il doit s'occuper de ses champs. Il doit partir se battre au nom d'une loi qu'il ignore contre un ennemi qu'il n'a jamais vu, alors qu'il ne rêve que de rester dans sa ferme. Sa rencontre avec Basile, un tirailleur sénégalais, va lui ouvrir les yeux sur cette guerre qu'il ne comprend pas. C'est avec lui qu'il va se révolter contre les injustices d'un commandement absurde et devenir un héros pas comme les autres. Voilà donc pour cette chronique ciné. Je vous laisse faire votre choix et je vous souhaite par avance une excellente séance dans les salles de notre département.
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2: Bienvenue à 17h01, tout juste à l'antenne de Radio Grand Lac, à l'horloge de Radio Grand Lac pour l'heure. Bienvenue dans le grand bain de la vie locale pour cette nouvelle émission aujourd'hui.

0: Unir une commune en partenariat avec l'association des maires de Savoie et aujourd'hui avec la commune du Bourget du Lac, commune située au bord de notre lac puisqu'elle lui a même donné son nom. Le Bourget du Lac qui est devenu partenaire du Grand Bain de la vie locale. On remercie encore monsieur le maire, tous les élus et toutes celles et ceux qui ont participé à la mise en place de ce partenariat. Aujourd'hui, on va parler de la commune du Bourget du Lac à travers l'aspect solidaire, l'aspect social. On va parler d'une commune qui prend soin de ses administrés, de ses habitants, des plus faibles, des plus fragiles, même jusqu'aux autres. Et pour en parler, alors là, j'ai un studio qui est rempli de bourgetaines. Je n'ai pas le moindre bourgetin à l'horizon. J'ai 4 élus. Et j'ai la directrice du CCS qui est là avec nous. On va passer une heure une heure qui va être passionnante pour parler un petit peu de tout ce qui est mis en place et de tout, peut-être de projets et tout et tout. À tout seigneur, tout honneur, on va commencer par Véronique Genovese qui est adjointe au maire en charge de toutes ces questions. Véronique, je vous laisse prendre le micro et voilà, je vais simplement vous accueillir. Bonjour madame le maire adjoint.
1: Bonjour, bonjour à tous. Donc, je suis Véronique Genovese, nouvellement élue sur la commune du Bourget du Lac, adjointe au pôle solidarité, grand âge et santé.
0: Voilà, donc des domaines qui sont essentiels pour une commune. On va parler bien sûr du grand âge, on va parler des solidarités, de la santé. Et puis le Bourget du Lac qui est une commune en plein essor aussi, donc qui reçoit de plus en plus de publics différents qui doit donc s'adapter. Véronique, donc vous et les 3 autres collègues des nouvelles élues là.
1: Tout à fait, c'est une équipe qui est venue renforcer l'équipe de l'ancien mandat.
0: Oui, auprès de Nicolas Merca.
1: Auprès de Nicolas Merca, exactement. Donc en fait, nous avons participé à la préparation de la campagne et petit à petit, nous nous sommes sentis concernés par le projet du mandat. Et donc, nous avons été cooptés sur la liste et maintenant élus et à l'œuvre.
0: Et maintenant, donc, avec les mains dans le cambouis, comme on dit, pour mettre à l'œuvre toutes les bonnes idées que vous avez au service de la population. Maire adjoint au début, quand on ne connaît pas tout le fonctionnement de la gestion publique, de la chose publique, ça ne doit pas être facile.
1: Alors, c'est pas évident, d'autant plus que là, on part avec une équipe qui a déjà eu un mandat, donc on a pris le train en marche, c'est vraiment notre sensation. Donc, il a fallu appréhender tous les projets qui étaient déjà en cours. Et puis, en fonction de nos sensibilités, nous avons toutes des compétences pour certaines dans la santé et d'autres en lien avec des activités sociales. Et donc, notre pôle solidarité avait des choses à construire.
0: Et donc, vous êtes là pour ça.
1: Nous voilà partis.
0: C'est votre domaine de prédilection. Comme il l'est pour Nadia Sabatier-Abidi. Bonjour,
2: oui,
0: Nadia.
2: Bonjour.
0: Alors vous êtes en charge de la santé, vous n'êtes pas adjointe, vous êtes conseillère déléguée à la santé.
2: C'est exactement ça. C'est une nouvelle délégation sur la commune du Bourget du Lac qui n'existait pas sur le précédent mandat. Donc c'est une délégation qui est en totale création avec notamment beaucoup de nouveautés qui n'existaient pas ou pas suffisamment en tout cas sur la commune.
0: En deux mots,
2: l'idée, ça va être d'animer davantage le territoire en action de prévention santé et que ces actions soient davantage ciblées sur les besoins de la population. Donc c'est à identifier ses besoins et pouvoir mettre en face des actions adaptées.
0: Merci Nadia. Ensuite, on a Marie Rousseau.
3: Oui, bonjour.
0: Bonjour Marie, alors vous êtes en charge d'un domaine qui nous touche toutes et tous un jour dans notre vie. On est toujours confrontés au vieillissement de nos parents, de nos proches. Vous êtes en charge du grand âge, hein, avec même un peu le vieillissement de la population, l'allongement de la durée de vie, et tant mieux, mais ça pose des problèmes qui se posaient peut-être moins avant, et vous êtes là pour faire face à tout ça. Donc vous, pareil, une nouvelle élue, Marie.
3: Une nouvelle élue et une délégation nouvelle aussi souhaitée par le maire.
0: Oui, d'accord. Donc, mise en charge du grand âge avec peut-être des EHPAD, ou peut-être le maintien à domicile aussi.
3: Le maintien à domicile, surtout, j'en parlerai un petit peu plus tard, la visite des aînés.
0: Oui, bien sûr.
3: Et voir les besoins qu'ils ont sur le Bourget du Lac.
0: Voilà. Pour eux, qui conservent un lien social qui est essentiel pour eux. Et merci à vous, puis à toutes les personnes qui accompagnaient nos aînés. C'est une des plus belles missions, je crois. Merci d'être là. Nathalie Degrange,
4: oui,
0: cohésion sociale et politique de la ville.
4: C'est ça. Donc, en clair, nouvellement élue aussi, nouvelle délégation pour la commune. Donc en fait, la cohésion sociale, c'est surtout assurer le bien-être des habitants.
0: Le bien vivre ensemble.
4: Voilà, le bien vivre ensemble, appartenir à un même groupe. Donc beaucoup de travail. Et c'est très intéressant.
0: Et vous-même, professionnellement, c'est un petit peu aussi votre domaine de prédilection.
4: Oui, moi j'étais infirmière.
0: Ouais.
4: Donc tout
0: libérale.
4: Ce qui est infirmière en psychiatrie.
0: Mais bah écoutez, merci, voilà. Merci aussi. C'est pas sans une certaine émotion qu'on reçoit toutes et tous aujourd'hui. Et puis j'ai gardé celle qui est là depuis 12 ans. Elle fait partie des meubles de la mairie. Non, mais en tout cas, elle assure la continuité du service public. Comme on dit, les élus passent et c'est bien normal. C'est ce qu'on appelle la démocratie. Par contre, les services, les employés municipaux. Et donc, nous avons aujourd'hui avec nous Claire Exertier, qui est la directrice du CCAS.
5: C'est ça, oui.
0: Bonjour
5: à
0: madame
5: tous.
0: La directrice. Bonjour Claire. Donc vous gérez une équipe qui s'occupe du CCAS. Comment ça marche le CCAS au Bourget-du-Lac?
5: Alors le CCAS, il a pas mal évolué ces dernières années. J'en parlerai tout à
0: Bien
5: l'heure.
0: Sûr.
5: Mais en fait, depuis 5 ans, on n'a plus la compétence personne âgée puisqu'elle a été déléguée à Grand Lac.
0: Au CIS.
5: C'est ça. Et la volonté donc de l'équipe municipale précédente et du coup dans la même continuité cette année, c'est de retrouver du lien avec les seniors. Et du coup, on est plus sur de la prévention santé, du lien social. Et voilà.
0: Merci beaucoup. Et c'est combien de personnes qui travaillent au CCAS?
5: Alors, il n'y a que moi.
0: D'accord. Oui, tout à fait. Non, mais ok, il n'y a que vous, plus les élus qui vous accompagnent.
5: Les élus, et puis on a une grosse équipe de bénévoles aussi.
0: Et voilà, puis bien sûr, c'est ce que j'allais dire, les bénévoles qui ne sont pas élus, mais qui sont heureux aussi de s'occuper de celles et ceux qui en ont besoin. Hein, et on est dans un territoire qui est dynamique, qui est riche, qui est attractif. Il n'empêche qu'il ne faut laisser personne sur le bord du chemin. Et vous êtes là pour ça avec le CCAS. Alors, quatre élus plus la directrice du CCAS avec des domaines qui sont assez proches les uns des autres. Il y a une bonne ambiance entre vous tous. Et puis justement, c'est ce qui fait que c'est efficace parce que parfois, vous passez peut-être des informations. J'ai rencontré telle famille, j'ai rencontré telle personne. C'est plus dans le cadre de la prévention. Je te donne tout ça, les indications. Madame le maire adjoint, Véronique Genovese, comment ça marche entre vous, entre la santé, la cohésion sociale, le grand âge la politique de la ville, c'était un petit peu à part. Comment ça marche? Il y a une bonne entente?
1: Alors, en fait, on a appris à se connaître au fil de la campagne. Et donc, pour construire notre action, on se voit régulièrement. On fait des points routes sur nos différentes délégations. Et on discute entre nous des points sur lesquels on aimerait bien avoir l'avis des autres. Ça permet d'avoir un regard différent et de s'orienter de manière un peu cohérente et surtout de manière pertinente pour que ça prenne du sens par rapport aux Bourgetins.
0: Bien sûr.
1: Le lien avec le CCAS est aussi important parce qu'en fait, la faisabilité des projets, on en a plein. On a envie de faire plein de choses. Mais il faut aussi qu'on arrive à les réaliser dans le temps et dans un certain réalisme.
0: Et c'est là que Claire arrive. Top, top, top. Il y a le budget. Attention, il y a les crédits ou non. Donc Claire, elle sert à ça aussi. Alors, on va parler donc librement entre nous six des délégations. Alors, j'avais un plan qui m'avait été transmis par Jean-Frédéric Simon, que je salue. Et puis, Véronique est arrivée en disant, non, voilà, c'est moi qui ai fait la trame. Alors, Véronique, je vous laisse prendre le micro. Et comment on fait maintenant?
1: Alors,
0: on va
1: parler à tour de rôle. Donc en fait, notre idée, c'est que
0: ça va très bien, animatrice.
1: C'est que chaque élu va parler de sa délégation et des actions qui ont été déjà lancées là depuis le début du mandat et peut-être des projets qui sont encore en cours. C'est un début de mandat, donc probablement qu'il y aura d'autres choses à faire par la suite.
0: C'est un début de mandat avec toutes les commissions qui se mettent en place, les actions, la découverte des services, la découverte de la vie publique, avec une gestion des affaires communales qui n'a pas le même temps que quand on est dans le privé. Donc il faut découvrir tout ça, il faut s'y mettre. Et puis ensuite, voilà, maintenant, on est en septembre, donc ça va démarrer. Qui parle en premier? Mais on dit que c'est vous qui faites l'émission. Moi, je suis juste là en régulateur.
1: Alors, on a Nadia qui va parler en premier.
0: Donc, Nadia Sabatier-Abidi, qui est conseillère en charge de la santé.
2: Alors, moi, je vais vous parler des actions qui ont déjà eu lieu là depuis le début du mandat. une première action qui était ciblée sur les gestes qui sauvent. Notre objectif était de former des bourgeotins, des dirigeants d'associations ou simplement des bénévoles d'associations, des élus, à ces gestes qui sauvent de manière à pouvoir sauver des vies. Ouais. Si jamais la situation se présente. D'ailleurs,
0: du moins, savoir gérer la situation.
2: La situation d'urgence, en attendant l'arrivée des secours. Il y a une petite quinzaine de jours, pour la petite histoire, on a deux policiers municipaux qui ont réanimé deux personnes. Donc, ils ont pu, grâce à leur connaissance et à la présence de défibrillateurs, sauver deux vies. Donc, ouais. Ça a quand même du sens pour nous.
0: J'ai vu ça dans la presse et bravo à eux.
2: Donc, encore une fois, bravo à eux. Ils ont été récompensés d'une médaille de la ville et ils le méritent amplement. Et en fait, notre volonté, c'était de pouvoir sensibiliser davantage nos bourgeotins, nos élus, nos associations à ces gestes qui sauvent. Et on a fait une première session qui a été un vrai succès. On a déjà formé 25 personnes. Une deuxième session va avoir lieu le 7 octobre, où on va cibler un petit peu plus là, les restaurateurs et les professeurs des écoles et des salariés qui exerceraient sur la commune de manière à avoir des ancrages locaux importants et mobiliser ces personnes. En parallèle, cette action, elle va s'inscrire aussi sur recenser les défibrillateurs sur la commune et sur les environs pour s'assurer qu'on en ait suffisamment en
0: et
2: cas
0: puis,
2: de en
0: et
2: cas
0: puis
2: de
0: qu'ils soient bien fonctionnels, hein, qui
2: c'est ça,
0: qu'ils aient été révisés et qu'il y ait tout le matériel dedans. Hein.
2: Donc c'est vrai que ce travail se fait principalement avec le service technique que je salue, parce qu'ils avaient déjà fait un gros travail sur ce sujet-là. Et on se rend compte aujourd'hui qu'il nous manquerait très très peu de défibrillateurs. Et ensuite, on a aussi des défibrillateurs qui pour l'instant sont plutôt installés à l'intérieur de certains locaux. Et on est en train de voir pour les mettre à l'extérieur et les couvrir d'un cache pour qu'ils soient accessibles par tous. Donc ça, c'est une action en fait qui a du sens et qu'on souhaiterait renouveler, je pense, régulièrement au cours du mandat.
0: D'accord,
2: parce
0: voilà.
2: Que les gestes qui sauvent, on les apprend à un instant T, mais c'est des gestes
0: qu'il faut les travailler aussi après. Hein,
2: ouais, il faut entretenir. Donc c'est vrai que c'est intéressant et puis c'est vrai que ça a suscité beaucoup d'intérêt. J'ai dernièrement eu des agents de la commune qui souhaitent également être formés à ces gestes-là. Donc voilà, ça fait un effet boule de neige et c'est un peu l'objectif de départ.
0: D'accord, très bien.
2: Donc ça, c'est une première action. Ensuite, on a souhaité cibler une action en lien avec Octobre Rose qui s'approche. On a des chiffres aujourd'hui sur la population du Bourget. On sait que 60% des bourgetaines qui sont éligibles au dépistage du cancer du sein n'ont pas forcément réalisé leurs examens. Et on a aujourd'hui envie de pouvoir sensibiliser encore et encore. Hein. C'est vrai que c'est un travail
0: le
2: pareil.
0: Dépistage. Régulier.
2: Au dépistage. Donc on a déjà commencé une première action le week-end dernier avec l'association 4S,
0: oui.
2: Qui nous avait, donc je pense que tout le monde connaît cette
0: bien
2: association,
0: sûr.
2: À Santé, Solidarité, Sport, Savoie. C'est une association qui est constituée de bénévoles qui ont fait face à un cancer du sein. Et pour éviter les récidives, on se base un peu sur des données de la science. Et on sait que l'activité physique peut éviter certaines maladies, notamment le cancer du sein et le cancer colorectal. Et cette activité physique peut aussi permettre de mieux supporter les traitements ou d'éviter les récidives. Donc nous, sur cette journée de 4S du samedi dernier, ça a été une véritable réussite, hein, parce qu'il y avait plusieurs petits villages autour du sport, il y avait du Dragon Boat,
0: oui.
2: Donc c'était très apprécié. Puis on avait également deux stands, avec notamment un buste d'autopalpation qui a été apporté par deux infirmières azalées, mises à disposition par la CPTS de Chambéry Agglo. On les remercie encore une fois parce qu'elles ont vraiment passé toute l'après-midi à sensibiliser toutes ces femmes. Et on avait également le collectif turquoise qui nous avait mis à disposition une association qui s'appelle Imagine, qui elle avait sensibilisé davantage sur tous les autres cancers gynécologiques et féminins. Donc c'est de la sensibilisation, c'est de la prévention, ça a du sens. Et donc l'idée c'est de continuer sur le mois d'octobre.
0: Pardon, non. Excusez-moi.
2: L'idée étant de continuer sur le mois d'octobre avec une décoration de la commune,
0: ouais,
2: alors qu'il est trop discrète,
0: hein,
2: autour de cette couleur symbolique et en proposant à des élus et à des agents d'avoir des petits nœuds roses. On vous en a d'ailleurs apporté un quand vous laissera à la fin de l'émission.
0: Voilà. Et je suis en rose en plus. Hein.
2: Ouais, c'est parfait, ce sera assorti.
0: J'avais prévu.
2: Voilà. Donc, action Octobre Rose. Et après, sur la fin de l'année, là, on se situe plutôt sur l'automne. Là, on avait envie de réaliser une action sur contre les violences intrafamiliales. Alors c'est quand même un gros sujet d'actualité. On sait aujourd'hui que sur notre commune, ces violences sont en hausse.
0: Sur la commune du Bourget-du-Lac.
2: Ouais, c'est une hausse un peu tendance nationale, parce que finalement on en parle plus, on dépiste mieux, on s'est mieux orienté, donc finalement les chiffres sont en hausse. C'est toujours difficile de comparer à ce qu'il y avait avant, parce qu'on n'a pas vraiment de comparaison.
0: On n'en parlait pas, voilà.
2: Voilà. Donc sur l'action qu'on a ciblée, on a déjà ciblé une date symbolique qui va être le 25 novembre, qui est une journée nationale contre les violences faites aux femmes.
0: D'ailleurs, nous aurons une émission, je vous coupe, avec Sa Voix de Femme.
2: Eh bien voilà.
0: Donc, voilà, puisque la directrice Élodie est animatrice ici, et fera une émission Questions de parents, un petit peu plus longue, dans le cadre de cette journée, le mercredi 25 septembre à 13h.
2: Donc voilà, deux mois plus tard, on a également invité Élodie, Élodie Sa Voix de Femme, pour être présente avec nous sur cet événement. Alors ce qu'on va proposer, il y a encore des choses qui sont à travailler, mais ce sera un ciné-débat sur le film qui s'appelle La Maison des Femmes. Donc l'idée, c'est de proposer cette diffusion gratuitement au Bourgetin et de pouvoir échanger librement avec l'association Sa Voix de Femme. J'ai également invité deux médecins qui vont également intervenir sur des débats ou peut-être proposer une mini-conférence pour donner sens en fait et donner une ampleur un peu globale à cet événement. Et en parallèle, quasiment dans la même temporalité, on a souhaité mettre dans les WC publics des violentomètres. En fait, c'est un outil qui est très utilisé au niveau des professionnels de santé. Donc on a l'accord du centre hospitalier Métropole Savoie de pouvoir utiliser leurs travaux. Et en fait, sur le violentomètre, ça permet de repérer dans sa relation le niveau de bienveillance ou de violence. Et c'est vrai qu'on peut avoir quelques surprises. Alors pourquoi l'exposer plutôt dans les WC? En fait, c'est juste que c'est un moment où finalement la femme, qu'on imagine seule, va pouvoir aller lire toutes les lignes qu'il y a sur ce violentomètre. Et on a également, il est vraiment très très bien fait et très complet, parce que des fois on a des versions de violentomètre où il y a juste les petites couleurs et les écriteaux qui sont intéressants. Mais là on va avoir aussi les associations locales comme la DVIGE, comme la Sa Voix de Femme, la DDKS, etc. Donc les femmes pourraient en tout cas se reposer, je dis les femmes,
0: ils peuvent prendre contact,
2: prendre des contacts,
0: noter les contacts.
2: Donc,
0: on dit les femmes, mais attention, ça peut être aussi.
2: C'est ça, j'ai vu l'enquête aux femmes. Effectivement, on sait qu'aujourd'hui, les hommes sont également concernés, malheureusement, par ces violences intrafamiliales. Donc, ça a beaucoup de sens, parce que notre objectif, on va peut-être pas diminuer le nombre de violences, ou en tout cas mais en tout cas de mieux dépister, mieux repérer, ou mieux s'auto-repérer dans sa relation.
0: Et peut-être sauver des situations qui auraient totalement été catastrophiques, mais justement, vous libérez un petit peu la parole, là.
2: C'est ça, c'est une façon de libérer la parole. Et puis c'est vrai que sur le 25 novembre, je pense que les médecins vont plutôt parler du fameux cercle de la violence, en fait, qui est maintenant très très connu des scientifiques et de la profession médicale, et qui permet de comprendre finalement pourquoi ces femmes sont enfermées dans cette relation et n'arrivent plus à en sortir. Qui est vraiment tout un cercle vicieux qui se répète comme ça d'année en année. Et c'est vraiment avec le temps que quelquefois certaines femmes finissent par quitter les conjoints, le conjoint ou la conjointe violente. Donc là, 25 novembre. Après, on a également quelques projets sur l'année 2027, notamment Mars bleu, prévention du cancer colorectal. Là, une fois de plus, nos chiffres ne sont pas excellents. Donc notre idée, c'est de pouvoir sensibiliser un petit peu plus. Donc là, on partira avec le CRCDC, le Centre Régional des Dépistages des Cancers. Donc on est en train de voir avec eux comment s'articuler. Voilà, principalement pour les actions de prévention, il y en a d'autres, mais comme elles ne sont pas encore suffisamment avancées...
0: Très bien. Au niveau des jeunes, niveau de la jeunesse du Bourget-du-Lac, est-ce qu'il y a des actes de prévention?
2: Alors, c'est une excellente question. Quand
0: merci.
2: On sait que sur notre commune, on a...
0: Vous avez
2: une super question.
0: Il faut parler quand même.
2: On a 6000 étudiants chaque jour sur notre commune.
0: En plus, là, je pensais à ça, aux étudiants.
2: Donc aujourd'hui, on a un centre de santé qui est constitué d'un médecin, d'une assistante sociale et d'une infirmière. Donc, ils font pas mal d'actions à destination des étudiants. Et donc, avec Marie, on a pour objectif de se rapprocher un peu de ce centre de santé.
0: Mais
2: de
0: Marie, elle s'occupe du grand âge. Non?
3: Oui, mais je m'occupe aussi des étudiants.
0: Ah bon, mais elle n'avait pas dit ça. Très bien.
1: Mais c'est nouveau.
2: C'est un ajout récent, voilà. On garde un petit peu de surprise pour l'émission. Donc effectivement, sur les étudiants, alors c'est vrai que les actions qu'on ciblerait assez facilement, ce serait soit le bon usage des écrans pour éviter les dépendances et les addictions, ou alors prévention en termes de santé sexuelle. On pense qu'il y a quand même des choses intéressantes à faire là-dessus. Donc c'est que moi, dans le cadre de ma délégation, mon rôle, c'est de me mettre en contact avec le réseau, de voir s'il y a des choses qui sont prévues et de pouvoir accompagner le réseau en tant que collectivité sur des actions complémentaires, voire même de s'associer à l'association, à l'action qui est prévue. Donc là, on est en train, effectivement, on est tout juste au mois de septembre, on les laisse faire leur entrée.
0: Oui, oui.
2: Et c'est plutôt une action, à mon avis, qui se situera sur le printemps.
0: Merci beaucoup, Nadia, pour cet exposé très riche et vraiment qui montre une préoccupation au quotidien pour la santé de chacun. Alors, bien sûr, la santé des dames avec ce cancer du sein et le dépistage nécessaire, mais également toutes les autres formes de prévention de la santé avec Nadia Sabatier-Abidion. On pourrait encore en dire beaucoup, mais j'ai encore 4 personnes à faire passer. Donc, merci en tout cas, Nadia. C'était tout ce que vous avez dit. Vous avez encore un mot important?
2: Non, on peut parler de la maison de santé, mais un petit peu plus tard après.
0: On parlera de la maison de santé.
2: Oui, en fonction du temps qui reste.
0: Je me tourne vers Véronique, qui est aujourd'hui ma co-animatrice, à qui on donne la parole maintenant.
1: Eh bien,
0: avant la pause,
1: je vais passer le bâton de parole à Nathalie.
0: Nathalie Legrand, général, c'est la cohésion sociale, la politique de la ville.
2: C'est ça.
0: Eh bien, dites-nous tout ce que vous avez à nous dire, chère Nathalie, madame la conseillère municipale.
4: Alors, depuis que j'ai été élue, nous avons réfléchi avec Claire du CCAS et nous sommes aperçus que le Bourget est une ville où il y a énormément de demandes de logements sociaux.
0: Oui, oui.
4: Avec une importante liste d'attente. Et
0: un petit peu comme partout. Hein.
4: Un peu comme partout, voilà. Et donc, depuis le mois de septembre, j'organise une permanence.
0: D'accord.
4: Afin de recevoir les demandeurs. Donc, c'est le deuxième lundi du mois. De 14h à 15h30 sur
0: en
4: rendez-vous.
0: Mairie. D'accord.
4: Voilà, où je.
0: Non, c'est
4: au CCAS. Voilà.
0: D'accord. C'est quelle adresse le CCAS? C'est pas dans le même endroit que
5: non.
0: La mairie?
5: Non, on est 315 route de Chambéry, dans les locaux qui sont à côté de la crèche municipale.
0: D'accord. Ok.
4: Donc là, je reçois les gens et je les aide à voir où en est leur dossier, à
0: peut-être
4: évaluer.
0: Peut-être à monter le dossier aussi.
4: À parce monter que, le voilà. dossier, à évaluer l'urgence. À pouvoir les guider même vers d'autres structures si le besoin s'en fait sentir.
0: Et vous êtes en lien avec les bailleurs sociaux comme l'OPAC de la Savoie et
4: voilà,
0: autres.
4: Voilà, c'est
0: hein?
4: ça.
0: D'accord.
4: Voilà, c'est ça. Ça nous permet d'être en lien avec eux et que les gens se sentent moins abandonnés quand il y a énormément d'attentes. Ça leur permet de voir un élu, d'exposer aussi leurs problèmes et d'avoir une réponse, même si elle n'est pas toujours positive, malheureusement.
0: Mais bien sûr, parce qu'on fait ce qu'on peut au niveau des logements sociaux, il y a plus de demandes que d'offres, il y a déjà beaucoup d'offres, mais donc c'est toujours mieux aussi quand on connaît une situation, le tout dossier n'est pas anonyme.
4: Voilà,
0: hein, parce qu'en mairie, on reçoit des dossiers qui sont complets, qui sont certainement importants, mais quand la personne se déplace, vient voir l'élu en charge ou le technicien, puis dit, bah, voilà, écoutez, moi c'est mon problème, je suis en plein divorce, ou j'ai un malheur de la vie, etc. Et ben, déjà, c'est plus simple à traiter le dossier après.
4: Hein. Voilà,
0: donc, les permanences, allez-y. Il ne faut pas avoir de honte. Allez à ces permanences.
4: Oui,
0: c'est confidentiel.
4: Oui.
0: Et venez exposer vos problèmes. Tout le monde a le droit dans sa vie à avoir un coup, un accident de la vie, ben, voilà, qui vous met un petit peu en marge. Et donc, les services sociaux, ce qu'on appelait avant les services sociaux.
4: Voilà,
0: et Nathalie Desgranges est là pour vous aider, pour vous conseiller. Ben, peut-être, voilà, faites une demande. Ou si vous êtes seul, que vous demandez un T4, ça va peut-être pas être facile.
4: Voilà, c'est
0: donc
4: ça.
0: Commencez par un T2. Bon, vous avez les voilà. Hein,
4: ça permet d'évaluer les demandes, les urgences, de recadrer un peu. De
0: les T3 avec balcon ou avec
4: voilà.
0: un jardin, tout ça. Mais
4: ça.
0: Bien sûr, on comprend ce sont des familles, des personnes qui sont tellement désemparées. Parfois, voilà, elles demandent ce qui n'est pas très possible à eux de
4: voilà.
0: donner. Hein.
4: Ouais. C'est
0: d'accord.
4: Ça.
0: Donc, les attributions de logements sociaux et autrement.
4: Et aussi, sinon, on est en lien aussi au niveau de la cohésion sociale
0: oui.
4: avec Grand Lac, qui avait fait un contrat de cohésion sociale 2025-2030 et qui a mis en évidence, donc il y a 4 quartiers qui ont été retenus, 3 sur Aix-les-Bains et 1 sur le Bourget Sud.
0: C'est quel quartier sur le Bourget?
4: C'est tout le quartier sud du Bourget.
0: D'accord.
4: Donc avec un peu Technolac, là où il y a aussi beaucoup d'étudiants. Mmh. Et donc, nous avons décidé de travailler un peu sur les axes mis en évidence par Grand Lac Et nous allons organiser des réunions de quartier.
0: D'accord.
4: Donc, dans les différents quartiers du sud du Bourget. La première sera le 9 octobre, je crois.
0: Oui.
4: Si mes souvenirs sont bons. Où nous allons rencontrer les habitants d'une zone et où nous allons essayer de mettre... recueillir en fait leurs besoins.
0: Oui, mais tout à fait. Encore une fois, les écouter, c'est un peu comme les permanences que vous faites.
4: C'est ça.
0: C'est les écouter, être au plus proche d'eux et peut-être obtenir des renseignements, des informations que vous n'auriez pas eu autrement.
4: Voilà, c'est ça. Et nous allons donc sur le long de l'année aller dans les différents quartiers et nous ferons un rendu autour du printemps 2027, une fois que nous aurons fait le tour de tous les quartiers, pour essayer de mettre en place des groupes de travail là où il y a vraiment des demandes et en collaboration avec les habitants de ces différents quartiers pour savoir vraiment et travailler vraiment au plus proche d'eux pour répondre au maximum à leurs besoins.
0: C'est très concret comme action, Véronique. Hein. C'est un souhait de la municipalité et également de vous-même qui êtes sur le terrain au quotidien.
1: Clairement, Nicolas Merca est très très attentif à tout ce qui est concertation avec les habitants.
0: Ah, oui,
1: et nous avons cette sensibilité-là d'aller vers... Parce que pour nous, c'est important d'aller vers, et dans toutes les démarches, c'est vraiment recueillir les besoins au plus près du terrain, au plus près des habitants, pour que ce qu'on propose derrière prenne du sens par rapport à notre envie de faire. Avoir des projets qui correspondent pas à la réalité des gens, c'est pas cohérent, et c'est de l'énergie pour rien.
0: Tout à fait, tout à fait. Donc là, encore une fois, Nathalie, c'est une mission qui doit vous prendre du temps, tout ça.
4: C'est long à préparer et ensuite le travail de recueil va aussi être long, mais c'est très intéressant et le but c'est de prendre soin d'un maximum d'habitants. Et je pense qu'en allant directement auprès d'eux, c'est comme ça qu'on y arrivera.
0: Merci à vous, mais également à toutes celles qui sont là pour l'humanité que l'on voit dans vos yeux et dans vos paroles. Non, mais c'est bien cette bienveillance d'avoir des élus qui sont vraiment sur le terrain, au plus proche. Et encore une fois, voilà, on peut monter des projets pour monter des projets, mais si au bout du compte, les résultats ne sont pas là, ça ne sert à rien. Et là vraiment, vous êtes sur le terrain et vous allez voir celles et ceux qui en ont besoin.
4: Voilà, c'est ça.
0: Professionnellement, vous faites quoi?
4: Je suis retraitée maintenant.
0: Ah, ben ça va, donc voilà, vous avez le temps.
4: Donc,
0: ça vous occupe aussi. Hein.
4: Oui,
0: et avant, vous faisiez...
4: Donc, j'étais infirmière en psychiatrie pendant 30 ans. C'est ça.
0: Vous l'avez
4: donc,
0: dit.
4: Donc, le prendre soin, je connais.
0: Le prendre soin. Merci en tout cas pour cette belle émission, pour cette belle mission que vous remplissiez avec cœur et avec dévouement. Véronique, est-ce que vous me permettez de lancer une pause musicale? Parce que c'est vous la chef ici. Hein.
1: Oui, absolument.
0: Écoutez, on est toujours de 1h1 commune avec Le Bourget du Lac. Émission Le Bourget du Lac qui prend soin de ses habitants. Et on marque une petite pause musicale. On revient tout de suite après. À bientôt les amis.
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3: De retour en direct à 17h31 dans Une heure, une commune. 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Alors là, nous sommes toujours en partenariat avec le Bourget du Lac pour parler de solidarité, de vie sociale au Bourget du Lac. J'ai toujours avec moi Nadia Sabatier-Abidi, conseillère en charge de la santé, Nathalie Degrange, conseillère en charge de la cohésion sociale et de la politique de la ville. J'ai toujours Véronique Genovese, qui elle est adjointe en charge de toutes ces questions auprès de monsieur le maire, Claire Exertier, directrice du CCAS du Bourget du Lac, et puis Marie Rousseau, qui, elle, est conseillère en charge du grand âge. Et si Véronique Genovese est bien d'accord, on va donner la parole à Marie pour parler de ce domaine. Mais comme c'est Véronique qui commence, voilà, je ne veux pas me la mettre à dos.
4: Il n'y a pas de souci, Marie, tu peux parler.
3: Bon, en plus, Marie Rousseau, un domaine important, un domaine qui touche parfois à l'intime, qui touche parfois à nos émotions. Tout le monde dans sa vie a eu un jour ou l'autre à voir avec le grand âge, à voir avec le vieillissement. Et donc, vous êtes là avec votre sourire déjà qui est bienveillant, mais qui est essentiel auprès de nos aînés. Gérer alors les questions étudiants, voilà, on en a dit un petit mot, mais vous êtes surtout là pour nous parler du grand âge, en lien bien sûr avec le CIAS de Grand Lac, qui a cette compétence au niveau de notre agglomération, sauf pour l'Albanais, mais voilà, où là c'est la DMR, c'est très simple, c'est la France. Alors,
5: oui, alors
3: Marie,
5: effectivement, c'est une délégation qui a été souhaitée par monsieur Mercat. Suite à notre campagne.
3: Assistée par Nathalie qui monte le micro, elles sont top, ces élus du Bourget.
5: Donc, suite au porte-à-porte que nous avons fait pendant la campagne, on a remarqué quand même qu'il y avait beaucoup de personnes âgées seules et qu'il y avait des besoins. Donc, avec Véronique et l'équipe du CCAS, on a créé un petit guide d'entretien pour poser quelques questions aux plus de 80. Et donc, avec toute une équipe de bénévoles, on a rencontré à peu près 56 personnes âgées pour discuter avec elles de leurs besoins sur le Bourget du Lac, ce qui allait et ce qui n'allait pas. Et c'était très intéressant, on a été très bien reçus.
3: Alors, des personnes qui sont encore à leur domicile, que ce soit
5: alors,
3: en
5: des
3: immeuble
5: personnes à domicile,
3: ou dans leur
5: voilà,
3: maison. Hein.
5: En immeuble
3: d'accord.
5: ou en maison, voilà. Parfois en couple.
3: Oui.
5: Mais essentiellement des personnes seules.
3: Seules, donc veufs ou qui n'ont pas été mariées ou divorcées. Voilà,
5: voilà, ils n'ont pas forcément de la famille autour d'eux.
3: D'accord. Voilà. Et alors non, parce que je croyais qu'elle s'arrêtait là, moi. Non. Voilà. Bah voilà, c'est fini, au revoir.
5: Ce fut passionnant. C'est un sujet qui me tenait à cœur, donc je suis contente d'avoir eu cette délégation.
3: Vous faisiez quoi avant
5: J'ai fait plein de choses. D'accord, et dernièrement, en fait, avec mon mari, on est gérant d'une société de nettoyage, formation dans le nettoyage, mais que j'ai quitté depuis que je suis au Bourget pour m'investir dans la commune.
3: Merci à vous. Donc, alors, qu'est-ce qui est passionnant? Quels ont été un peu les grands témoignages ou... Voilà, les grandes leçons à retirer de cette consultation.
5: Alors, en fait, on les a rencontrés de juin à septembre. Dans l'ensemble, on trouve que nos bourgetins vont bien. Je pense que la montagne, le lac fait du bien. Par contre, effectivement, il y a quelques petits points qui ont été soulevés, qu'on va essayer de travailler en amont. Des problèmes de mobilité pour se rendre en ville, des problèmes de bus pour les rendez-vous qui sont sur Aix-les-Bains ou Chambéry ou La Motte. Donc tout ça, on va essayer de travailler avec Grand Lac, voir comment on peut améliorer les transports et les trajets.
3: Les mobilités, en sachant que pour ce qui est des autres services comme le portage de repas à domicile, ça c'est le CIAS de Grand Lac. Hein.
5: Oui.
3: Voilà,
5: oui, oui.
3: Donc, vous ne...
5: donc on leur en parle, mais effectivement c'est le CCAS de Grand Lac.
3: Vous êtes encore, vous, vous pouvez être une alerte sur le terrain, puisque parfois des personnes âgées qui sont isolées ne connaissent pas ou n'ont plus forcément les capacités pour faire appel au portage de repas et peut-être se nourrissent mal. Et vous êtes là, justement, en faisant votre petite tournée, on va voir tout le monde. Ouh là là, là, il y a peut-être une situation.
5: Oui, voilà. En fait, on a un œil un peu sur tout ce qui se passe dans l'appartement. On leur a laissé un flyer avec toutes les informations du CCAS. Et surtout, ce qui est intéressant, c'est que il y a quand même pas mal de personnes seules qui nous ont demandé si on pouvait revenir faire des visites de courtoisie.
3: Je pense que c'est ce qui est essentiel, c'est de pouvoir parler, c'est de pouvoir échanger. La solitude tue à petit feu, et donc voilà, une personne qui est seule, vous allez simplement boire un verre d'eau, boire un café, écouter, même si cette personne a des troubles et dit peut-être plusieurs fois la même chose, écouter, dire oui, non, c'est énorme pour cette personne âgée.
5: Oui, et puis les emmener, se promener, parce qu'elles ne peuvent pas forcément marcher tout seules. Donc voilà, donc c'est quelque chose qu'on va remettre en place avec les bénévoles
3: avec
5: du CCAS.
3: Avec les bénévoles du CCAS que l'on salue et que l'on remercie, bien sûr. C'est combien de personnes à peu près qui ont plus de 80 ans sur la commune du Bourget? Est-ce qu'on a des chiffres?
5: En fait, ça a été identifié par le CCAS.
3: Elle est en train de refourguer le bébé.
5: Non, pas du tout.
3: Donc, directrice, doit être au courant de tous les chiffres.
5: En fait, il y a 250 personnes.
3: 250 personnes.
5: Voilà. Mais nous, on a visité entre 56 et 60.
3: Mais voilà, ça vous fait quand même un prorata, quoi. Ça vous fait un bon prorata. Qu'est-ce qu'on peut dire, peut-être, Claire, vous pouvez intervenir sur ces questions en complément de Marie.
6: C'est vrai que c'est bien de pouvoir aller comme ça à la rencontre des seniors. Ça s'était pas fait auparavant. Et avec toutes les actions que nous on mène au CCAS à destination des seniors, il y a toujours des gens qu'on n'arrive pas à toucher. Mmh. Et du coup là, cet aller vers a permis d'aller voir des gens qui ne viennent pas jusqu'à nous au CCAS. Donc c'est ça qui était intéressant aussi.
3: Qui ne sont pas au courant des aides qu'ils peuvent avoir ou qui ne savent pas faire la démarche.
6: C'est ça,
3: tout simplement.
6: Ouais. Hein. Ou qui n'osent pas.
3: Voilà. Mmh. Et donc, qui n'ont pas forcément les familles derrière qui sont proches pour effectuer les démarches à leur place. Donc c'est essentiel. Alors, visite, mais est-ce qu'il y a les colis de Noël? Est-ce qu'il y a le repas des aînés? Il y a tout ça?
6: Oui. On a les colis de Noël, donc en fin d'année, ils sont distribués par les bénévoles, les élus et les enfants du CMJ. Ouais. Voilà, entre novembre et décembre. Donc là, c'est pour les personnes de 80 ans et plus.
3: De plus de 80 ans, d'accord.
6: Voilà, donc on a 250 personnes. Et puis on a le repas aussi en début d'année pour les personnes de 73 ans et plus.
3: D'accord, voilà. Qui réunit tout le monde pour une journée conviviale. D'accord. Marie, qu'est-ce qu'on peut dire d'autre sur votre délégation? Parce que là, vous avez été un peu courte par rapport aux autres. Hein.
5: C'est une délégation qui démarre, qui a été très chargée tout l'été, puisqu'en fait, on a beaucoup travaillé.
3: Avec notamment les canicules qui se sont succédées.
5: Voilà, entre juin et août, on était quand même beaucoup dans le Bourget, chez les gens. Donc là, maintenant, effectivement, on va cibler un petit peu les demandes des personnes âgées. Et puis, on va travailler sur des plans d'action, bien sûr en concertation avec Grand Lac et les personnes concernées.
3: Est-ce que vous avez donc au moment des canicules, donc depuis le mois de mai, là maintenant il y a encore des périodes chaudes, mais les nuits sont quand même plus fraîches et plus longues, est-ce que le registre des canicules tenu en mairie, les appels quotidiens pour savoir si tout allait bien?
6: Oui.
3: Claire Exertier.
6: Ouais, du coup on a ouvert le registre de canicules qu'on ouvre donc tous les printemps. Voilà, et c'est vrai que cette année, on a commencé très tôt, dès le mois de juin, avec les grosses chaleurs qui ont attaqué assez fort. Qu'on a étendu notre publicité parce qu'en fait, on fait une diffusion générale dans le Bourget Mag pour que les gens puissent s'inscrire. Et là, on a renforcé le dispositif parce qu'on n'avait que 5 personnes, 5 seniors qui étaient inscrits. Donc, on a fait une petite publicité de diffusion qui a été distribuée chez les professionnels de santé, dans les commerces. On a fait des courriers aux gens aussi. Donc là, à la fin de l'été, on avait une douzaine de personnes qui étaient inscrites sur le registre.
3: D'accord, une douzaine.
6: Ouais.
3: Oui, c'est peu encore, hein.
6: Ouais, c'est pas énorme, mais
3: Mais ça va venir. Ouais. Et donc, ces personnes, vous leur passez un petit coup de fil chaque jour de canicule
6: c'est
3: pour
6: ça.
3: Savoir tout allait bien.
6: Alors, en fait, on a une procédure à respecter. Quand le préfet déclenche l'alerte orange, c'est-à-dire qu'il fait plus de 34 degrés et plus de 20 degrés la nuit pendant 3 jours consécutifs, là, le plan canicule alerte orange est déclenché. On appelle les gens tous les jours. Et s'ils répondent pas, on laisse un message. Après, on appelle les proches. Et puis après, s'il n'y a pas de réponse, on mobilise la police municipale qui va chez les gens pour voir si tout va bien.
3: Et peut-être que Marie va encore plus vite que ça. Et s'il n'y a pas de réponse, elle va directement faire un petit tour.
6: Ah bah s'il y a un élu qui est dispo.
3: Voilà, c'est un élu bien
6: il
3: sûr.
6: Il va avec sa cape. Alors, et puis.
3: Je cite Marie, mais bien sûr, il y a des bénévoles aussi qui sont là pour ça.
6: Ouais.
3: Et donc, il n'y a pas eu de problème particulier.
6: Non, ça s'est bien passé. Mais du coup, c'est vrai que comme cette année, on a beaucoup appelé, parce qu'il y a quand même eu 5 vagues de canicule, on s'est dit, ce serait chouette de rencontrer tous ces gens qu'on appelle pour mettre un visage sur un nom et sur une voix. Et du coup, le vendredi 2 octobre, on fait un petit café canicule au CCAS avec Véronique et Marie pour pouvoir rencontrer ces gens. Voilà. Parce qu'en fait, ça a créé aussi un petit peu du lien durant l'été.
3: Bien sûr. Et quelles étaient les demandes elles avaient chaud, bien sûr, mais ça allait peut-être un petit peu d'eau, peut-être aussi une visite ou...
6: Non, alors après, on appelle déjà pour savoir si les gens vont bien. On donne des conseils, etc., de boire régulièrement, de rester au frais, de pas sortir aux heures les plus chaudes de la journée. Après, globalement, les gens allaient plutôt bien, mais c'est vrai que c'est rassurant pour eux et pour les familles. Alors, des fois, c'est des enfants qui partaient en vacances, qui nous disaient, vous inscrivez mes parents sur le registre, on sera pas là pendant 15 jours. Au moins, on sait qu'il y a une veille téléphonique qui sera en place. Donc voilà, c'est vrai que ça rassure les gens.
3: Ça rassure tout le monde, tout à fait. Et donc, vous allez reconduire ça, bien sûr.
6: De toute façon, c'est une obligation.
3: Puisque c'est une obligation des mairies. Marie, est-ce que vous avez autre chose à dire dans votre délégation grand âge ou...
5: Pas pour l'instant, je pense qu'on reviendra peut-être.
3: Bien sûr,
5: Expliquer la suite.
3: Bien sûr, et donc vous continuez avec votre équipe de bénévoles au grand cœur à agir auprès de nos seniors, comme vous l'avez dit, auprès de nos aînés. Et merci.
5: Merci.
3: Véronique, qu'est-ce qu'on fait maintenant?
4: Je pense que Claire a encore des choses à nous raconter.
3: Claire, c'est à vous. Claire Exerti, directrice du CCAS depuis le Bourget du Lac. Vous faisiez quoi avant les 12 ans au Bourget du Lac?
6: Je suis arrivée au Bourget du Lac, j'avais 27 ans, alors j'étais à la fac avant.
3: Ouais, d'accord.
6: Et puis du coup, j'ai travaillé avec Brigitte Barlet, qui était l'ancienne directrice du CCAS. Et puis après, du coup, j'ai pris la suite. Et c'est vrai que le CCAS a beaucoup évolué, puisqu'avant, on avait la compétence personne âgée.
3: Bien sûr.
6: Donc on avait un service de portage de repas et d'aide à domicile. Et puis en 2018, Grand Lac a récupéré la compétence.
3: Et puis le CIAD aussi maintenant, en plus.
6: Voilà. Et du coup, notre CCAS, il s'est trouvé un petit peu appauvri.
3: Bien sûr,
6: et on a perdu du lien aussi avec les seniors. En plus, il y a eu la période Covid. Et donc la municipalité à ce moment-là m'a demandé de trouver des actions à mener pour retrouver du lien avec les seniors. Et on a fait une demande de subvention auprès de la Conférence des financeurs de la Savoie pour pouvoir obtenir des fonds et mettre en place des ateliers prévention santé, lutte contre l'isolement, lutte contre la fracture numérique.
3: Oui, bien sûr.
6: Et en fait, on a des ateliers maintenant depuis 5 ans qui marchent super bien. On a une centaine d'adhérents. Et on a des activités, des ateliers équilibre, des ateliers peinture, des ateliers chant. Depuis 2 ans, on met en place aussi des ateliers intergénérationnels, donc avec la crèche, avec le service périscolaire, le service extrascolaire, ça marche très très bien. Et on est content parce qu'on a, nous, collectivité, retrouvé du lien avec les seniors. Et il y a du lien qui se sont créés entre eux, et
3: entre
6: c'était l'objectif, parce que on a des gens qui viennent ensemble aux ateliers, qui repartent ensemble, ils vont boire le café ensemble, ils s'invitent à manger. Et on avait, c'est vrai, souvent c'était des femmes de 80 ans, 75 ans qui étaient des fois veuves et qui étaient un petit peu seules à la maison. Et là, qui se sont fait des amis, qui ont retrouvé du réseau. Et ça, c'était notre objectif. Donc,
3: c'est essentiel.
6: On est contents.
3: C'est essentiel.
6: Voilà.
3: Au niveau structure d'accueil sur le Bourget du Lac, il n'y a pas d'EHPAD encore.
6: Hein,
3: je crois que c'est un projet de monsieur le maire de développer un petit peu ça, en tout cas de réfléchir à ça. Hein.
4: Alors ça, c'est encore dans les projets, mais ce qui va probablement se faire assez rapidement, là, c'est l'arrivée d'une résidence autonomie.
3: Voilà.
4: Sur le domaine de Butet, on a aussi un projet d'habitat inclusif, qui sont 8 appartements où des personnes âgées viendront vivre un projet qui va être co-construit avec eux pour justement créer du lien social, tout en conservant leur autonomie. Et donc ça, les bâtiments sont en train de sortir de terre, donc ça va être réalisé là, fin 2027.
3: Donc, habitat inclusif, donc uniquement pour des personnes âgées, mais qui sont autonomes encore.
4: C'est ça, c'est le choix qui a été fait pour cet habitat inclusif, parce que l'habitat inclusif, ça peut être différentes formes, mais pour cet habitat inclusif à Butet, c'est des personnes âgées qui sont encore autonomes chez elles, mais pour lesquelles on va les accompagner dans la construction d'un projet social.
3: D'accord, merci. Claire, on revient vers vous. D'autres choses à dire par rapport au CCAS ?
6: Non, bah après, c'est vrai qu'on mène des actions de prévention santé, lutte contre l'isolement pour les seniors. Bah, Nathalie, elle a parlé du logement social.
3: Oui,
6: c'est
3: sûr.
6: Vrai que c'est un morceau important. Et puis après, bon, on délivre des aides de secours. Ponctuelles.
3: Il y a les aides exceptionnelles pour celles et ceux qui en ont besoin. Vous faites des prêts aussi ou ce sont des dons ?
6: Non, c'est des aides, souvent c'est des aides alimentaires.
3: D'accord.
6: Ouais.
3: Des aides alimentaires pour encore une fois, on a tous le droit dans la vie à un moment d'avoir des passages qui sont plus durs que d'autres. Et c'est là que la solidarité se met en action pour justement soutenir et accompagner. Et dites-vous que dans des moments comme ça, on n'est pas seul, hein. On se croit seul, désemparé, mais il y a justement les services sociaux au Bourget du Lac, il y a le CCAS qui est là pour ça. Donc, c'est de nombreuses aides ou c'est minime ou ça dépend?
6: On délivre une quinzaine d'aides dans l'année.
3: Dans l'année.
6: Mais c'est en expansion depuis 2-3 ans quand même.
3: Ouais, depuis
6: c'est
3: encore,
6: pareil, on a beaucoup de demandes de domiciliation.
3: Oui.
6: Ça a doublé en fait ces deux dernières années.
3: Pour les sans domicile fixe, notamment.
6: Ouais, c'est ça. Ah. Bah, de toute façon, c'est une demande qui est en augmentation et qui est liée aux difficultés de logement. Parce que souvent, ça peut être aussi des gens qui sont hébergés à titre gratuit chez des personnes ou
3: effectivement
6: pas de domicile. Et il y a 2-3 ans, on avait 3 domiciliations. Aujourd'hui, on en a 12.
3: Ah, d'accord.
6: Donc, voilà.
3: Ah oui. Donc, vous ne laissez personne au bord du chemin. 17h48, on va marquer juste une petite pause promotionnelle et on revient pour la dernière partie déjà de cette émission passionnante, alors que Nadia a déjà posé le casque et tout, elle est déjà prête à partir. Non, elle est encore là avec nous. Petite pause promotionnelle et on revient avec le Bourget du Lac pour cette très belle émission qui est pleine de cœur et d'humanité, comme on aime à Radio Grand Lac.
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3: Et c'est déjà la dernière partie d'Une heure, une commune avec le Bourget du Lac, le grand bain de la vie locale, le grand bain de la vie solidaire au Bourget du Lac, avec toujours Véronique Genovese qui est adjointe en charge de toutes ces questions de vie sociale au Bourget, que Nadia Sabatier-Abidi et la santé, Nathalie Degrange, la cohésion sociale, la politique de la ville, Marie Rousseau, le grand âge, et puis Claire Exertier, directrice du CCS du Bourget du Lac. Mais on ne peut oublier bien sûr tous les bénévoles qui accompagnent ces questions, et parce que là vous êtes là aujourd'hui, mais il y a toutes celles et ceux qui agissent un petit peu plus dans l'ombre, qui ne sont pas élus mais qui sont essentiels. Vous voulez en dire un mot, Véronique?
4: Oui, tout à fait. L'équipe des bénévoles, moi j'ai eu le plaisir à les rencontrer en prenant mes fonctions au niveau du mandat. C'est des gens qui sont motivés, investis, qui ont envie de créer ce lien dont parlaient Marie et Claire tout à l'heure, parce que le lien social c'est important quand on arrive dans le grand âge. Et donc, merci à eux de s'être investis, et surtout parce que eux aussi ils étaient concernés par les épisodes de canicule, et malgré tout ça, elles sont allées voir les gens.
3: Allées voir, puis elles sont de la commune, donc elles connaissent peut-être tous les seniors, donc c'est plus facile aussi.
4: C'est vrai que notre commune, c'est une commune qui est à taille humaine, ouais. donc c'est aussi ce qui fait la force de notre action, c'est que on reste dans cette dimension très humaine où les gens se connaissent, et j'allais dire, c'est pas des voisins vigilants, mais c'est des cohabitants vigilants.
3: Bah merci en tout cas. Véronique, vous vouliez faire une petite synthèse de tout ça.
4: Alors oui, avec votre permission, avant la synthèse, oui. J'aurais voulu parler de la commission accessibilité. Vous parliez des chemins tout à l'heure.
3: C'est elle qui s'occupe de tout, la commission accessibilité.
4: La commission accessibilité, c'est aussi une nouveauté sur notre commune, puisque nous avons plus de 5000 habitants, donc elle vient d'être créée. Et pour pouvoir intégrer cette commission accessibilité, j'avais à cœur d'avoir des gens qui étaient concernés par cette accessibilité. Donc en fait, j'ai fait un appel à candidature à travers les professionnels qui cheminent dans la commune, donc les assistants maternels, à travers les personnes qui ont du handicap, à travers les parents, à travers des gens qui ont des compétences dans l'accessibilité. Et donc cette première réunion a eu lieu il y a 10 jours. Donc en fait, sont remontées plein d'informations pour lesquelles il va falloir créer du lien avec les agents et les autres pôles de la mairie pour pouvoir améliorer l'accessibilité, et notamment l'accessibilité dans les établissements recevant du public. Et là, je fais une petite parenthèse et oui. Je renvoie la balle à Nadia qui va nous parler de l'accessibilité d'un établissement qui va recevoir du public, c'est la maison de santé.
3: Ah, je me demandais ce que c'était ce souffle. C'est Nadia qui se saisit du micro.
11: Alors oui, je peux vous dire quelques mots sur ce projet Maison de Santé. C'est un projet à la base où on a été sollicité par des professionnels de santé qui sont déjà installés sur notre commune et qui exercent principalement sur le centre-ville. C'est des professionnels de santé qui ont chacun, qui ont des cabinets un petit peu en multisite. C'est-à-dire chacun a son cabinet avec une adresse bien spécifique. Et ils ont émis le souhait de se regrouper sur un seul et même site pour pouvoir améliorer la qualité des soins de leurs patients et améliorer leur communication interne et le travail un peu collaboratif, d'accord, coordonné entre eux. Mmh. Donc la mairie a été sollicitée pour accompagner ce projet. C'est un projet que nous soutenons et que nous accompagnons. Donc depuis le début du mandat, nous avons déjà rencontré à deux reprises les différents intervenants sous forme de copiles. On a pu inviter le futur promoteur, les professionnels de santé, des élus, des personnes expertes en tout cas du domaine. Donc là, ce qu'on peut dire aujourd'hui, c'est que le projet avance. On a encore quelques étapes à franchir, oui. Mais c'est plutôt en bonne voie.
3: Ça va être où ce projet de maison?
11: Alors,
3: de santé,
11: dans notre idéal, c'est vraiment de garder le centre-ville.
3: D'accord.
11: Parce que c'est vrai qu'on a une offre de soins qui est importante présente sur Technolac. Je le rappelle, on a quand même 6000 étudiants, oui, 3500 salariés, on est une commune de 5000 habitants et un cinquième de la population est une population vieillissante. Donc on se rend compte quand même qu'il faut garder des soins en centre-ville, comme l'expliquait Marie tout à l'heure, ce qui va permettre d'éviter les soucis d'accessibilité aux soins et notamment au transport pour aller se soigner. Donc rester en centre-ville, c'est vraiment une priorité en tout cas pour nous, pour faciliter l'accès aux soins.
3: D'accord, oui, tout à fait. Rester au centre-ville, donc on en est encore au niveau du projet qui avance bien, qui est étudié par les élus, mais on est encore au stade du projet, donc on peut pas trop en dire plus. Mais on sait qu'une maison de santé devrait, on utilise toujours le conditionnel, devrait voir le jour prochainement au Bourget du Lac. En tout cas, c'est une volonté des élus. Merci Nadia. Véronique.

0: dénominateur commun, c'est vraiment notre souci d'aller vers et d'être, d'être à l'écoute.
1: Vous l'avez dit.
0: D'être à l'écoute des gens.
1: Vous l'avez dit plusieurs fois, ça, et je trouve que c'est une belle expression, le aller vers.
0: Oui.
1: J'avais encore jamais entendu, malgré une carrière un peu dans les collectivités publiques, j'avais jamais entendu, cette aller vers. Ça veut dire beaucoup de choses.
0: Ça veut dire beaucoup de choses. Ça veut dire tendre la main, ça veut dire aller écouter et de l'écoute active pour avoir vraiment un recueil de besoins qui est pertinent. On a la chance aussi, et je voudrais quand même le saluer, d'avoir des agents municipaux qui sont compétents. Et là, je remercie Claire parce que clairement, dans la passation du mandat,
1: bien sûr.
0: En tout cas en ce qui me concerne, et je pense pour nous tout autour de la table, elle a été d'un grand soutien parce qu'effectivement, son expérience de terrain est très forte. Donc merci à Claire, mais merci aussi aux autres agents qui passent leur temps à nous aider parce que des fois on n'est pas parfait dès le départ. J'espère qu'on sera mieux de jour en jour et jusqu'à la fin du mandat. Notre pôle solidarité est vraiment dans le cadre de la commune qui prend soin, qui relie et qui s'adapte. Donc c'est vraiment trois mots clés de notre campagne.
1: On est bon en expression.
0: Qui sont le fil rouge de nos actions au sein du pôle solidarité santé grand âge.
1: Qui relie et qui s'adapte aux différentes populations,
0: aux personnes.
1: Voilà. Qu'est-ce qu'on peut dire d'autre pour finir? Il y a Claire Isartier qui lève la main, donc en très bonne élève, la directrice du CPS. Claire.
2: Non, mais moi, je voulais aussi remercier les élus parce que j'ai la chance d'avoir des élus qui sont vachement à l'écoute et c'est vraiment très agréable parce qu'on peut faire un travail constructif.
1: En toute confiance.
2: Et ça, c'est vraiment chouette.
1: C'est comme ça qu'avance une collectivité publique, quelle qu'elle soit. Il y a des fonctionnaires, il y a des permanents, et puis il y a des élus qui sont là pour un mandat, pour deux mandats, pour trois mandats, ou peut-être moins. Et donc, le but, c'est que tout le monde travaille en confiance. Sinon, les affaires publiques n'avancent pas ou avancent pas de la bonne manière. Donc c'est un travail de chaque jour. Et puis Claire est là pour vous dire non, parce que dans la vie publique il y a certaines règles à suivre, donc ça on peut pas faire ça, ou ça demande un peu de délai et tout. Puis vous êtes là aussi pour avoir les idées et imaginer le futur au service de tous. C'est ça. Véronique.
0: Absolument. C'est l'idée. En fait, en prenant le mandat, on a eu plein d'idées. On aimerait bien tout faire en même temps. Mais la réalité du terrain
1: et des
0: contraintes du fonctionnement de la mairie en soi est aussi à respecter pour pas noyer tout le monde.
1: Eh bien, merci en tout cas à toutes et tous. Moi, je voulais simplement dire que mardi 29 à 11h, on aura le service culturel du Bourget du Lac pour parler de la saison culturelle de la Traverse, de ce bel espace de la Traverse. Anaïs Gros et Virginie qui seront là avec nous. Et puis là, j'avais encore, avec beaucoup de bonheur, Nadia Sabatier-Abidi, Nathalie Degrange, Marie Rousseau, Véronique Genovese et Claire Exertier, qui ont été vraiment toutes passionnantes dans des domaines qui touchent l'humain dans ce qu'il a de plus profond, parfois de plus beau aussi, de plus difficile. Et donc vous êtes là pour traiter tout ça. Merci à toutes, parce que je crois que pendant cette heure, il n'y en a pas une qui n'a pas souri. Il n'y en a pas une qui n'a pas souri, donc ça montre cet intérêt que vous avez pour les autres et que vous portez à chacun. Et c'est vrai, c'était même émouvant de vous entendre et de voir comme ça. Merci d'être venues toutes les cinq. Vous aurez bien sûr le podcast très prochainement de cette émission. 18h, j'arrête tout là. Puis à 19h30, Kevin et Guillaume seront prêts pour leur nouvelle émission qui s'appelle Fréquence Ciné. On a hâte de les retrouver. Bonne soirée et à bientôt, Bourget du Lac.
2: Merci.
0: Bonne soirée.

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1: Et bonsoir à toutes et à tous et bienvenue dans Fréquence Ciné, votre nouveau rendez-vous sur l'actualité cinématographique. Toujours sur Radio Grand Lac, le 92.fm, le DAB+, et radiograndlac.com. Je suis ravi de vous retrouver et je suis ravi aussi de retrouver également Guillaume.
2: Oui, qui bonsoir nous accompagne. À tous. Bonsoir Kevin et bonsoir à nos auditeurs. Oui, nouveau format, nouvelle chose. On avait besoin de changement.
1: Besoin de changement, nouvelle formule. On va aller plus dans l'actualité. On va aussi encore donner nos avis sur certains films, les grosses sorties, on va dire, chaque semaine. Mais le but est vraiment de débattre, de parler cinéma, de transmettre notre passion, encore une fois. Et on a une pensée pour notre ami Vincent qui nous avait accompagné sur l'aventure de la 16e et qu'on retrouvera bien prochainement en invité pour nous parler de la soirée de l'association 4A. Ce sera le vendredi 6 novembre au cinéma Victoria Aix-les-Bains. On aura l'occasion d'en reparler dans les semaines à venir. Le sommaire du coup de cette première émission de Fréquence Ciné, eh bien un sommaire qui chaque semaine, voilà, on est moins...
2: C'est modulable.
1: Modulable. Cette semaine, on va commencer par parler de des quatre sorties à retenir.
2: Quatre sorties principales.
1: Quatre sorties
2: Fini
1: principales.
2: Le film chinois obscur. le film...
1: Oh, il reviendra de temps en temps s'il est bon.
2: Non, mais les films obscurs que vous n'irez jamais voir. Voilà. Là, on se concentre sur les grosses sorties.
1: Sur les grosses sorties. En tout cas, les films, même si ce n'est pas des grosses sorties, des films qui ont retenu notre attention.
2: Oui.
1: Ensuite, notre premier sujet de la soirée, ce sera notre avis sur le film Resident Evil, qui est sorti la semaine dernière, la nouvelle sensation réalisée par Zach Cregger. Est-ce que c'est enfin un bon film Resident Evil? Est-ce que c'est un bon film d'horreur? Est-ce qu'il faut aller le voir? Ce sont les questions auxquelles nous allons répondre. Ensuite, en deuxième sujet, nous allons débattre sur la ressortie d'un film qui aura lieu demain.
2: Avengers Endgame encore, évidemment.
1: Donc. Ou en France, Extended, parce que encore, apparemment, c'est pas un mot français, donc ils ont enlevé.
2: Ah bon, il y a pas.
1: Non, ils ont mis Extended à la place de encore. Enfin, voilà, c'est des conneries. Hein.
2: Oui, enfin, c'est pas la première fois qu'on a une ressortie d'un épisode précédent avant la sortie d'un nouveau. Mais on en débattra, oui.
1: On débattra de l'intérêt et de est-ce que véritablement ça vaut le coup de le voir au cinéma ou si vous pouvez toujours le voir chez vous. On aura le film de la semaine, c'est la chronique de Guillaume.
2: Oui, alors j'ai essayé de coller à l'actualité puisque jeudi est diffusé le téléfilm Oradour sur TF1 avec Matt Pokora, donc je n'ai pas vu bien évidemment, mais je vous ai trouvé un classique de Derrière les fagots qui est le Vieux Fusil. Donc je vous parlerai du Vieux Fusil de Robert Enrico.
1: Un film à découvrir ou à redécouvrir et qui est disponible sur les plateformes, on en reparlera.
2: Oui.
1: Ensuite, en dernier sujet, on terminera sur nos 5 plus grosses attentes cinéma de la fin de l'année. Nos attentes sont à peu près communes, ça diverge sur 2-3 films. Mais voilà, cette fin d'année quand même s'annonce assez prometteuse.
2: Oui, ça va être une année où les salles vont être fréquentées en tout cas.
1: Oui, on a eu un très bon été, on peut d'ailleurs le rappeler parce que nous étions absents cet été pour pause estivale, mais le cinéma français a connu son meilleur été, je crois, depuis 1980.
2: La clim était fraîche.
1: La clim était fraîche, mais surtout l'Odyssée, Spider-Man et la comédie Tombée du ciel ont vraiment fait une razzia. Et puis, à noter aussi également l'excellent parcours et l'excellente progression du diptyque de Gaulle, qui, après un démarrage timide, a vraiment réussi à tenir sur la longueur.
2: Donc c'était bien ça, Tombée du ciel, finalement?
1: Je ne l'ai pas vu, mais en tout cas, ça a très bien marché.
2: Parce qu'on avait... supputer que ce ne serait pas bien, je crois.
1: Je ne sais pas si c'est bien, mais en tout cas, ça a marché. Ça, c'est une chose. Okay. Mais parlons des sorties à retenir de cette semaine. Pour commencer...
2: Oui, ben alors c'est le retour aux affaires de David Ayer. David Ayer qui avait réalisé les films Suicide Squad, le film Suicide Squad, pardon, Fury, End of Watch. Qu'est-ce qu'il avait fait aussi? Bright sur Netflix.
1: Bright, Sabotage.
2: Oui, voilà. Enfin, de piètre mémoire. Donc oui. Que vous retrouverez évidemment dans tous les cinémas, que ce soit à Aix-les-Bains ou à Chambéry. Donc avec Brad Pitt et un chien.
1: Qui s'appelle Odin.
2: Oui. De quoi ça parle? C'est un ancien militaire, à la retraite, qui se crache en avion et qui doit survivre.
1: à la forêt, oui, avec son berger allemand de combat qui, lui, a une patte raide, je crois.
2: Ah oui, il a une patte cassée ou quelque chose comme ça. Oui.
1: Et donc, ils vont devoir survivre ensemble.
2: Vous n'avez pas pu rater la bande-annonce, elle est diffusée absolument partout.
1: Partout, et c'est bien ça le problème, c'est que c'est le genre de film que, quand vous avez vu la bande-annonce de 2 minutes, vous avez l'impression d'avoir vu tout le film.
2: Ça sent le faux bon film. Voilà. Depuis le début que je vois la bande-annonce, je me dis, à mon avis, c'est pas très bon.
1: Mais peut-être une belle relation homme-animal.
2: Du moment qu'il y a un chien, ça va fonctionner. Hein. Ça,
1: c'est possible.
2: Ça émoustille le petit cœur quand même, quand il y a un chien en général.
1: Oui, puis le chien est beau.
2: Oui, même ma femme l'a dit, j'ai envie de le voir parce qu'il y a un chien.
1: Voilà. On peut dire que Brad Pitt a vraiment baissé de gamme. Maintenant, le chien donne plus envie que Brad Pitt.
2: Bon, écoute, si tu peux mêler l'utile à l'agréable, je pense que. Mais autre sortie qui a l'air plus soporifique.
1: Alors, je ne sais pas, mais en tout cas, les critiques sont assez positives. C'est Garance, le nouveau film de Jeanne Herry, la fille de Miu Miu et Julien Clerc, qui avait fait l'excellent. Je verrai toujours vos visages.
2: Pupille aussi, ouais.
1: Et Pupille. Et là, elle revient encore une fois avec Adèle Exarchopoulos, qui, grâce à Je verrai toujours vos visages, a eu le César de la meilleure actrice dans un second rôle.
2: Oui.
1: Et là, elle interprète une actrice qui a de gros problèmes avec l'alcool.
2: Et qui noue une relation avec Sarah Giraudeau.
1: Avec Sarah Giraudeau, tout à fait. Donc, c'est.
2: Ça n'avait pas été hyper bien accueilli à Cannes non plus, hein.
1: J'avais l'impression quand même que les gens étaient sortis en disant que c'était sur le thème ça fonctionnait très,
2: ça fonctionnait
1: très bien.
2: Et puis la prestation, oui, mais le film n'était pas non plus enfin à voir.
1: C'est un film à prestation.
2: Ouais, mais ça a l'air tiré. Ouais, je sais pas. On verra. Je pense que ça doit être bien fait parce qu'elle se débrouille bien, mais bon.
1: Oui.
2: Comme dirait Raphaël Quenard, je viens voir quelque chose et je me sens plus mal qu'en entrant. Voilà.
1: Oui, c'est sûr que ça. Après, c'est pas dire, ça se peut, la fin est très positive. Il y a un message d'espoir. Mais c'est vrai que c'est un film à performance, comme le prochain également. Primetime, réalisé par Lance Oppenheim, que vous ne connaissez sans doute pas, parce que c'est un réalisateur de documentaires qui s'essaye pour la première fois à la fiction avec Robert Pattinson, qui interprète Chris Hansen. Chris Hansen, on ne le connaît pas vraiment de ce côté de l'Atlantique,
2: chez nous, non.
1: Mais c'est un présentateur d'émissions aux États-Unis sur la chaîne NBC, qui avait beaucoup marqué les écrans avec l'émission To Catch a Predator au début des années 2000, puisque l'émission, et c'est tout le sel du film, c'était une forme de piège pour attraper les pédophiles.
2: Les prédateurs sexuels, oui.
1: Et donc, franchement, ce qui saute aux yeux vraiment avec la bande-annonce, c'est l'interprétation de Robert Pattinson qui a ce côté, je ne sais pas, malaisant, de froideur, de vraiment de jouer ce présentateur télé complètement détaché, alors qu'il parle d'événements qui sont atroces, quoi. Et je pense que c'est un rôle à Oscar pour Robert.
2: Après, j'ai peur que le thème soit quand même un peu. Enfin, la morale enfonce un peu des portes ouvertes.
1: Je pense qu'on se dirige totalement vers un Night Call.
2: Oui, voilà, c'est ça, oui.
1: Qui est excellent avec Jake Gyllenhaal, ouais. Franchement. Bon, je pense qu'on se dirige là-dessus.
2: Et dernier film de la semaine, c'est Raison et Sentiment, donc de Georgia Oakley avec Daisy Edgar Jones et Catriona Balfour.
1: Oui, pour les fans de la série Outlander, c'était l'héroïne de Outlander.
2: Okay.
1: Et Daisy Edgar Jones, qu'on aime beaucoup. Je trouve que c'est une actrice qui.
2: Je sais plus qui c'est.
1: Alors, qui jouait dans Twisters, qui jouait dans Là où chantent les écrevisses.
2: J'en ai vu. Ok.
1: Voilà, mais moi, c'est une actrice que j'aime bien. Je trouve qu'elle se débrouille très, très bien. Et Raison et Sentiment, c'est l'adaptation du grand classique de Jane Austen. C'est le deuxième plus connu après Orgueil et Préjugés. Bon, il y a déjà une excellente adaptation de Raison et Sentiment réalisée par Ang Lee avec un quatuor au casting qui était formidable. Hugh Grant, Alan Rickman, Kate Winslet et Emma Thompson. Et franchement, c'est un film qui était magnifique. Je vous avoue que j'ai un peu moins envie de découvrir cette nouvelle version parce que pour moi, celle des années 90 est encore très fraîche dans mon esprit. Mais en tout cas, il y a l'air d'avoir une photo... beaucoup plus sombre-obscur, enfin voilà.
2: Clair-obscur.
1: Clair-obscur, oui, merci, ça ne veut rien dire, sombre-obscur. Mais surtout, c'est que, voilà, c'est un peu le ton de cette époque, c'est-à-dire que les jours ne ressemblent pas à des jours, il fait tout le temps un peu sombre, tout est un petit peu glauque. Ça manque un peu de couleur, mais bref, c'est une nouvelle proposition, et pourquoi pas, peut-être que le casting vaut le détour. En tout cas, on sait déjà que c'est une très belle histoire. Ça, c'est une certitude.
2: Ouais, ils remettent, c'est encore un peu timide, mais ça va bientôt redémarrer le cinéma.
1: Ah, là, quand même, on peut dire qu'un film avec Brad Pitt, un film avec Adèle Exarchopoulos, un film avec Robert Pattinson, on peut quand même dire que là...
2: Robert Pattinson est très mal distribué.
1: Très mal distribué en France, mais je pense qu'il va y avoir un bouche-oreille.
2: À voir.
1: À voir. En tout cas, on va passer à notre premier sujet de la soirée. Oui. C'est l'événement de la semaine dernière. Preuve déjà quand même que le cinéma a un petit peu repris, puisque ça commence à bien marcher, surtout aux États-Unis et dans le monde. Meilleur démarrage de la franchise. On va parler de Resident Evil, réalisé par Zach Cregger avec Austin Abrams. Je pourrais même dire que Austin Abrams, parce que même s'il y a d'autres acteurs et actrices dans le casting... À 90%, Austin Abrams fait tout le film tellement on l'accompagne du début jusqu'à la fin dans ce parcours d'un livreur d'organes.
2: J'ai cru comprendre que c'était ça, je ne l'ai pas vu.
1: Oui, voilà. En fait, c'est un coursier, un coursier qui...
2: Coursier médical.
1: Un coursier médical, donc entre les hôpitaux, et qui doit donc livrer...
2: Parce que je pense que pour livrer des organes, normalement, c'est beaucoup plus... Je ne sais pas si tu as déjà vu les procédures, c'est quand même autre chose.
1: Ouais, là, ça fait un peu le Uber Eats médical.
2: Oui,
1: quand même.
2: Non, normalement, c'est hyper cadré, enfin, ça, ils prennent l'avion et tout, c'est pas...
1: Là, du coup, on l'envoie du coup, à l'hôpital de Raccoon City. Et bien évidemment, sur le chemin de Raccoon City, il va percuter une femme qui semble d'aspect pas en bonne forme, sans trop en dire. Mais bon, quand vous connaissez la saga Resident Evil, vous savez qu'on va parler de zombies, qu'on va parler d'infections, qu'on va parler de créatures, de monstres, de mutations. C'est un film qui, graphiquement, est... extrêmement violent. Il y a il y a des découvertes visuelles qui vont beaucoup vous déranger. Et le thème du film est assez intéressant puisque le personnage principal, en plus de sa quête, donc de devoir déposer cet organe à l'hôpital de Raccoon City, apprend un peu plus tôt dans la journée par sa copine qu'elle est enceinte. Et lui, de prime abord, aurait plutôt tendance à dire « on va pas le garder, quoi ». Et en fait, le film, en filigrane, va vraiment parler de la peur de la paternité.
2: Raison de plus, si le monde tombe...
1: le monde tombe en ruine. Oui. Mais je trouve que c'est très intéressant et ça rajoute une épaisseur au personnage principal qui fait qu'on a vraiment envie de le suivre, qu'on a vraiment envie qu'il réussisse, qui survivent, et c'est vraiment une très bonne expérience horrifique, mais aussi comique, puisque le personnage va souvent désamorcer la situation avec une ou deux phrases que même nous, en tant que spectateurs, on a envie de se dire, et que même nous, en tant que joueurs, quand on jouait à Resident Evil, on avait envie de se dire pour se rassurer, en se disant « mais qu'est-ce que c'est que ce Beans ? Qu'est-ce que c'est que ce machin ?» Enfin voilà, des réactions assez humaines, et que je trouve ça apporte beaucoup à la qualité du film.
2: Bon, par contre, ça prend, ça réadapte vraiment. Ne vous attendez pas à voir débarquer Mila Jovovich et consorts ou des Chris Redfield et compagnie, quoi.
1: Il n'y a aucun personnage qui est dans du jeu vidéo qui est dans le film. Mais par contre, on a vraiment sur l'ambiance, sur le ressenti manette en main, on a plusieurs clins d'œil. Avec les plants, tout ça, les munitions, qu'il faut faire gaffe au nombre.
2: Et il fait quoi pour les plantes? Il fume des joints?
1: Alors tu les vois pas, mais tu vois t'as deux, trois scènes où tu vois une plante dans un coin, et du coup tu te dis.
2: Ah, il les mange pas quand même?
1: Non, et tu ne vois pas de spray, par exemple.
2: Ok.
1: Il y a un moment, ça c'est un peu gratuit, il ouvre une porte, il voit juste un bureau avec une machine à écrire, il referme la porte, je fais on a compris.
2: C'est une zone sûre.
1: C'est une zone sûre, il n'y va pas du coup. Donc Mais c'est... Voilà, franchement, c'est une très bonne surprise. C'est, sans aucun problème, le meilleur film Resident Evil.
2: En même temps, il n'y a pas de mal.
1: Et bon, c'est un film à ne pas mettre entre toutes les mains. Mais si vous avez envie de vous replonger, d'avoir un petit peu de peur et tout ça, c'est très bien réalisé. C'est de très bonnes factures. Voilà.
2: Eh ben, pourquoi pas.
1: On va marquer une première pause musicale et vu qu'on a parlé de Resident Evil, je me suis pas empêché de mettre une musique qui n'avait rien à faire dans ce film.
2: De piètre mémoire.
1: De piètre mémoire, c'était Resident Evil, Bienvenue à Raccoon City, qui Et celui qui est le plus proche des jeux vidéo, qui était sorti en 2021, si je me souviens bien.
2: Oui.
1: Et eh bien, le premier zombie du film apparaissait sur un tube des années 90 qui n'avait rien à faire là. C'était Crush de Jennifer Page. On écoute ça et on revient tout de suite après pour d'autres sujets. À tout de suite.

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2: Et rebonsoir à toutes et à tous et bienvenue dans la Fréquence Ciné, toujours avec Guillaume.
3: Oui.
2: On est toujours sur Radio Grand Lac, le 92.fm, le DAB+, radiograndlac.com et les applications smartphone Radio Grand Lac. On est ravis de vous retrouver pour ce nouveau rendez-vous sur l'actualité cinématographique. Et après avoir évoqué les sorties de la semaine, après avoir donné notre avis très positif sur Resident Evil, il est temps de passer à d'autres sujets. Et on va parler d'une ressortie qui aura lieu demain. C'est pas la première fois d'ailleurs qu'il ressort, c'est la deuxième fois.
3: Ouais, oui, oui, mais là il ressort en version extended. Oui, il avait ressorti vite fait parce qu'Avatar, il a été pendant un court instant plus gros succès de tous les temps et il voulait repasser devant, je crois.
2: Il voulait repasser devant, c'est Avengers Endgame qui était ressorti, mais avec des scènes pas finies, des effets spéciaux pas finis et tout ça qui étaient foutus à la fin du film. Et cette fois-ci, il ressort demain.
3: Alors, c'est pour nous mettre les scènes coupées qu'on a dans le Blu-ray.
2: Apparemment, non. Alors,
3: donc, ils ne remettent pas Morgan Stark?
2: Non.
3: Ah, ok.
2: Peut-être. C'est ça qui est extraordinaire, c'est qu'on ne sait pas grand-chose. On risque peut-être de se faire avoir. Tout ce qu'on sait, c'est que si vous allez voir le film dans une salle classique, vous n'aurez que 2 minutes supplémentaires par rapport au film normal. Donc, ça peut être que des scènes coupées ou des trucs comme ça. Ça peut être une mauvaise surprise. Par contre, si vous allez le voir en salle IMAX ou en salle Infinity Vision.
3: Alors, c'est la grosse nouvelle arnaque de Disney, ça, les salles Infinity Vision, c'est les salles que Disney a désignées de qualité pour pouvoir diffuser leurs films à leur plein potentiel. Ça ne veut absolument rien dire, c'est de l'arnaque. Voilà.
2: Voilà, mais c'est juste pour dire, on n'aura pas les salles IMAX en décembre.
3: Je ne sais pas s'ils mettent un tarif en plus pour l'Infinity Vision, j'espère pas.
2: Je ne pense pas, mais c'est juste vraiment un label.
3: Ouais, comme ça, en plus, on cible les salles qui sont des copains,
2: voilà.
3: On oublie les petits cinémas à droite à gauche et machin, ça devient n'importe quoi.
2: Alors, je crois que nous, avec Seven, on a la chance du coup d'avoir...
3: L'étoile du lac sont en Infinity
2: Vision. Le label, j'ai un doute sur les autres salles.
3: Sûrement Chambéry aussi.
2: Sans doute. En fait, on ne connaît pas vraiment les critères.
3: Oui, c'est les critères Disney, c'est pourri, voilà, si je peux me permettre.
2: Mais parce du coup, si vous allez le voir en IMAX ou en Infinity Vision, vous allez avoir un aperçu supplémentaire d'Avengers Doomsday et ce qui porte du coup le supplément, on va dire, par rapport au film original à 5 minutes. Et cet aperçu sera en fait une nouvelle scène post-générique, puisque je vous rappelle que Endgame n'en avait pas d'ailleurs. Et donc, enfin, vous aurez une scène post-générique qui tendrait à vous annoncer Doomsday et qu'est-ce qu'il y aura dans le film.
3: J'irai pas, moi, déjà, c'est sûr.
2: C'est sûr, moi aussi. Mais, hormis qu'il y a un intérêt financier énorme et que le but est sans doute de vouloir repasser devant Avatar.
3: Surtout qu'Avatar appartient déjà à Disney.
2: Voilà, donc en fait, c'est de l'autoconcurrence.
3: Non, mais après, là où c'est malin, ce qu'avait réussi Avatar, parce qu'en fait, ils se sont rendus compte que la franchise Marvel, les gens n'avait pas trop vu tous les derniers après Doomsday, finalement.
2: Oui. Après Endgame.
3: Entre Endgame et Doomsday. Endgame. Enfin, ils en avaient vu certains, mais pas tous. Donc, on n'est pas sûr que ça marche. On a mis... Enfin, on n'est pas sûr que ça marche, entre guillemets.
2: Les préventes sont folles.
3: Énormément d'argent, je ne sais même pas combien est le budget. Donc, je pense qu'ils se sont dit un peu comme Avatar, quand ça a ressorti, tu sais, après 10 ans... Bon, on sait jamais, on va leur mettre un petit coup. Ce qui est bizarre, c'est qu'ils n'avaient pas remis Infinity War.
2: Oui, ils auraient pu faire le pari d'une double séance.
3: Surtout qu'Infinity War est meilleur.
2: Oui, et ils auraient pu faire une double séance Infinity War.
3: Oui, mais surtout qu'en plus, voir Endgame sans voir Infinity War, c'est dommage.
2: Tout à fait.
3: Oui, je trouve ça vraiment dommage. Bref, donc là, on se dit, on remet une pièce dans la machine, on relance l'intérêt, on ressort une bande-annonce dans un mois ou 3 semaines,
2: oui.
3: Et après, comme ça, la hype est à son maximum. Moi, ce qui m'énerve particulièrement, non mais depuis quelques mois, et pourtant j'ai adoré l'Odyssée, il y en a pas marre de parler de la forme du film au lieu du fond. J'ai regardé toute une vidéo analyse qui parlait justement de cette arnaque. C'est qu'en fait, par exemple, l'Odyssée a été vendue sur son concept IMAX, c'est génial l'IMAX finalement.
2: Et 70 mm.
3: Oui, oui, enfin ça, le gadget. Et finalement, on ne parlait plus du film. On parlait de la forme, mais plus du fond. Et là, j'ai l'impression que ça va devenir la nouvelle mode. Tous les films vont être tournés en IMAX, c'est génial et machin. C'est l'expérience ultime. Et là, je pense que on nous refait le coup de ah, vous allez pouvoir le voir en Infinity Vision ou Infinity Vision, je sais plus le terme.
2: Infinity, ouais.
3: Infinity Vision, c'est l'expérience machin de cinéma pour concurrencer en plus tout ce qui est télé et compagnie, enfin avec les plateformes de streaming. Mais finalement, on va s'enlever de la forme et qu'on s'est fait peut-être, on va se faire douiller pour 3 minutes, quoi, enfin 5 minutes.
2: Oui, on le sait pertinemment, seront disponibles en ligne dès demain par un Gugus qui l'aura filmé dans une salle.
3: Non, mais ce que je veux dire, c'est que c'est quand même grave que maintenant on se préoccupe plus de la forme que du fond.
2: Non, c'est vrai. Non, mais c'est vrai que je rejoins là-dessus. Et en fait, c'est surtout c'est cette phrase qui, moi, m'insupporte, c'est tu n'as pas vu le film si tu ne l'as pas vu dans tel format.
3: Et puis, rappelons qu'en fait, là, Disney a les boules, parce qu'en fait, il sort en même temps que Dune, et donc, ils n'ont pas avoir la possibilité d'avoir les salles IMAX, puisque Dune est prévue pour l'IMAX, et c'est eux qui les ont. Donc, ce qui les embête en plus, c'est qu'on va pas pouvoir mettre le petit supplément, je sais plus à combien il est, pour aller voir le film en IMAX. Parce qu'au lieu de payer votre place 15 euros...
2: Oui, non, mais, oui. Lapsus révélateur.
3: Au lieu de payer votre place 15 euros, c'est 10 balles de plus, non ? L'IMAX.
2: Ah oui, facile. Après, donc, aux États-Unis, c'est encore pire, parce que les places sont affreusement chères.
3: Oui, mais ce que je veux dire, c'est que c'est bien maintenant de mettre en IMAX. Comme ça, les gens vont pouvoir avoir, entre guillemets, la vraie expérience. Et en plus, on rafle 10 euros de plus. Bah, c'est beau.
2: C'est vrai que l'Odyssée a atteint 1,7 milliard d'entrées. C'est le film qui a le plus rapporté rien que dans les salles d'IMAX.
3: Mais alors qu'on s'en fout de l'IMAX.
2: Mais c'est juste qu'évidemment que ça gonfle le chiffre.
3: Oui, mais on s'en fout. Finalement, moi, je l'ai vu dans une salle traditionnelle. Le film était bien. Merci, au revoir. Bah, et de toute façon,
2: un bon film
3: le savent.
2: Est bien dans
3: ils
2: tous les
3: le
2: formes.
3: Savent que toutes il y a peu de salles IMAX, donc c'est impossible de faire une version qui serait tronquée dans une salle normale, puisque 95, enfin j'en sais rien des chiffres, mais c'est plus de 95% des gens l'ont vu en normal.
2: Oui.
3: En 16:9, enfin en 2:35, pardon. Donc au final. Oui, ils vont aller là-dessus pour rafler un peu plus de sous, mais ils ne peuvent pas te faire une expérience différente de la salle IMAX, c'est impossible.
2: Mais on peut reparler de cette confrontation que, enfin, Marvel joue un peu le fanfaron, enfin Disney, parce qu'il y avait cette possibilité qu'ils aient les salles IMAX la semaine d'avant, puisque il y a la place qui s'est libérée. Jumanji a finalement décidé de sortir après ce duel. Et il y a toute une possibilité début décembre.
3: Mais en plus, il a été tourné en IMAX seulement. Même pas.
2: Ah, ça, je pense sans doute des plans ou des trucs comme ça.
3: Oui, un ou deux plans, mais c'est tout.
2: Mais c'est sûr que...
3: tourné sur fond vert.
2: Dune a été conçu pour l'IMAX. Enfin, Denis Villeneuve a pensé son film
3: parce que c'est un passionné de... Je vous rappelle, si vous ne savez pas, chers auditeurs, que les films Marvel, il y en a certains qui ont tourné toutes leurs scènes tout seuls sur un fond bleu ou vert et qui ne savent même pas ce que répond l'autre en face.
2: Oui. Et puis d'ailleurs, ils ont. C'est d'ailleurs le plus grand débat sur Doomsday, c'est que la plupart des acteurs n'ont eu aucunement accès au scénario complet.
3: Oui. Mais ce que je veux dire, c'est que ça
2: ils ont des phrases tronquées à droite et à gauche.
3: Et voilà. Certains.

0: ça va faire succès. Aucun doute, celui-ci.
1: C'est indéniable, parce que les préventes sont déjà en train de dépasser les records.
0: Si c'est pas bien, il y a un deuxième film dans un an. Hein.
1: Oui, et qui commence seulement à se tourner, je crois.
0: Ouf, oula. Alors que Dune, ça fait peut-être pas un milliard, mais ça a un socle stable.
1: Je pense aussi, je pense.
0: C'est un socle de fans stables et qui ont envie de voir la suite. Enfin, c'est pas le même, enfin, pas dire c'est pas le même public, mais ouais, pas tout à fait non plus.
1: Et est-ce qu'ils peuvent refaire l'événement Barbenheimer et faire que les deux films repartent gagnants?
0: Est-ce que Dune peut mettre une claque à Avengers? Alors ça, j'aimerais bien.
1: Mais je pense pas.
0: Ouais.
1: Je pense que le meilleur des scénarios, c'est que les deux repartent gagnants.
0: Oui, très certainement. Mais moi, ce débat maintenant sur la forme technique... Bah, et puis, écoutez, maintenant, en plus, on a des spécialistes de la technique cinématographique qui vont vous expliquer ce que c'est l'IMAX, pourquoi c'est mieux. Alors que, en vrai, c'est une galère. C'est une galère,
1: tourner, c'est tout à fait... Oui,
0: et puis, je ne sais pas si vous avez remarqué la technique. Bon, après, ça, c'est du détail. Mais les pertes de points qu'on avait dans l'Odyssée, ça m'a choqué, moi.
1: Donc le film était plus flou.
0: Oui, le point n'était pas hyper bien fait. C'est normal quand t'as une caméra de je sais plus combien de kilos sur l'épaule. En caméra épaule, comment tu veux...
1: Et qu'il faut recharger toutes les...
0: Oui, qu'il faut recharger toutes les 3 minutes. Alors oui, il te parle de l'intensité du jeu, que c'est bien, mais c'est galère. Et tu vois ton partenaire à travers un miroir. Super. Non mais enfin, au bout d'un moment, arrêtez avec cette technique, quoi.
1: Donc vous avez compris, vous avez un grand défenseur de l'IMAX.
0: Mais c'est pas que j'aime pas, mais moi j'aime bien la technologie. C'est que ça m'énerve qu'on parle plus de forme que de fond.
1: C'est devenu un argument commercial, oui, avant de devenir un argument de qualité, quoi.
0: Même moi je me trompe en parlant de forme, mais c'est vraiment de cet argument marketing débile, quoi.
1: Eh bien écoutez, donc. Nous, on ne vous conseillerait pas vraiment de retourner voir... Enfin, après, retourner voir Avengers Endgame, si vous voulez. Ça reste quand même un très bon film.
0: Oui.
1: Mais je pense que... Est-ce que ça vaut le coup pour 3-4 minutes? Ouais. Je ne pense pas.
0: Ah bon.
1: On va passer au film de la semaine. C'est la chronique de Guillaume.
0: Oui.
1: Quelle est ta sélection?
0: Alors, cette semaine, comme je vous l'ai dit en préambule, puisque sort le téléfilm Oradour avec Matt Pokora sur TF1 jeudi soir, que je n'ai pas vu, bien évidemment, j'ai mon avis là-dessus, mais je le garde. Bref. Mais
1: j'ai envie... Le peu qu'on a vu...
0: Bon, non, mais...
1: L'acting n'a pas l'air ouf.
0: On n'a pas. Donc j'avais envie en fait de revenir sur un classique du cinéma français qui adaptait les tragiques événements survenus à Oradour-sur-Glane. Donc c'est un film sorti en 1975, réalisé par Robert Enrico, avec au casting Philippe Noiret, Robin Schneider et Jean Bouise. Bon, c'est parce que j'aime bien cet acteur. Bref, oui. Vous l'aurez reconnu, c'est Le Vieux Fusil, que vous pouvez retrouver donc sur les plateformes de streaming, qui est notamment sur Prime Video et Paramount Plus. Vérifiez bien. Cher auditeur, Prime Vidéo, souvent vous l'avez, mais vous ne le savez pas. Voilà, si vous commandez sur Amazon. Donc,
1: pour c'est un bon slogan.
0: Et vous pourriez... Non, mais c'est vrai.
1: Oui, c'est vrai.
0: Et vous pourriez revoir Le Vieux Fusil. Donc, je vous refais rapidement le pitch. Peu avant le débarquement, un médecin venge sa femme et sa fille sauvagement assassinées par un détachement de SS. Et c'est un film, attention, j'ai oublié de vous préciser, à ne pas mettre entre toutes les mains.
1: Ah
0: film choc. Tu aimes bien, toi, ce film? Tu as découvert?
1: J'aime beaucoup. Je l'ai découvert l'année dernière, figure-toi.
0: Ah, d'accord.
1: Un dimanche matin. C'est pas le meilleur moment pour le regarder, mais il m'a vraiment bouleversé parce que on m'avait vraiment dit que le film était dur et tout ça, mais j'avais tendance à un peu le prendre à la légère.
0: Il est brutal,
1: comme disait ça.
0: Quand même, hein, ouais.
1: Et en fait, ouais, c'est ça qui m'a surpris, c'est que le film a une brutalité qu'étrangement assez novatrice, assez nouvelle dans les films français de cette époque-là.
0: Alors, mais n'oublions pas qu'on est cette époque, si je peux me permettre, était la mode aussi des vigilantes movies. C'est l'époque de Charles Bronson aussi, tout ça. Donc
1: oui,
0: ça s'inscrit un peu dans cette ère-là.
1: Mais en France, c'est surprenant.
0: Oui, mais après, ce que subissent les personnages est aussi horrible. Et on nous fait vraiment le switch entre ce personnage qui est plutôt empathique, bienveillant, qui soigne des résistants.
1: Un peu des bonheurs.
0: Oui,
1: peu...
0: oui. Bah,
1: pas Philippe Noiret, quoi.
0: Oui, Philippe Noiret, oui, exactement. Et qui fait ce switch mental, qu'on retrouvera d'ailleurs à la fin, qui fait ce switch mental en devenant
1: tueur.
0: Un tueur froid, implacable, mais très calme aussi.
1: Oui.
0: À savoir que le rôle avait été proposé à Yves Montand et Lino Ventura. J'aurais beaucoup aimé voir Lino Ventura, mais Ventura n'aimait pas le côté justement changement de personnalité. Mais je pense que justement, le fait que ce soit Philippe Noiret est intéressant puisque ça

0: ça amène ce côté identifiable.
1: Oui.
0: Parce qu'il est, il est un peu gros, il a une bouille un peu sympathique, tu vois, des lunettes. Donc c'est vrai qu'on arrive plus facilement à s'identifier à.
1: Et ça rend d'autant plus violent le switch que tu dis, puisque il devient vraiment un autre homme.
0: Oui, et puis alors.
1: Bon, reste un homme.
0: Il y a des scènes choquantes au possible, notamment quand l'exécution de Romy Schneider. Alors, petite anecdote, le réalisateur avait coupé les cris. Enregistré, puisqu'il trouvait ça vraiment beaucoup trop choquant pour le film. Et ce que j'aime en plus par rapport à ce film, c'est la construction en flashback qui nous font entrer dans la psyché du personnage. C'est qu'en fait, au fur et à mesure que l'histoire avance, lui, il y a des temps de pause et il se remémore plein de souvenirs du château où il est, de sa rencontre avec sa femme. Et en fait, on le suit et on s'attache à lui tout le long. On veut qu'il s'en sorte. C'est quand même une rage indescriptible. Mmh. Et j'aime aussi cette interrogation qu'on peut avoir donc, par rapport à la violence. C'est quand même un thème qui me parle, la violence, que ce soit militaire, parce que c'est la, je ne sais plus, la Das Reich, si je ne dis pas de bêtises, qui est représentée, donc l'une des pires sections SS qui a massacré le village. Mais aussi, en fait, ça interroge pas mal sur la violence et la vengeance, je trouve.
1: À combattre littéralement le feu par le feu.
0: Oui, voilà, c'est la loi du talion, mais ça pose question. Est-ce qu'il faut se venger aussi brutalement que ce qu'on a subi, tu vois, ce genre de...
1: Et surtout, est-ce que le personnage ne se perd pas lui-même? Parce qu'on a oui. C'est une fin plutôt ouverte, sans trop en dire, où... clairement...
0: On voit qu'il a fait un petit côté dissociatif quoi là-dedans. Hein.
1: Ouais, je trouve que on sent que le personnage ne s'en remettra jamais de ce qu'il
0: a. Ah bah oui, parce que à la fin il a fait son truc et mais en fait il est devenu un tueur implacable. Ouais. En fait il est devenu d'une certaine manière il est devenu comme les gens qui l'a tué, puisqu'en fait à la fin il a tué absolument tout le monde et son ami vient le récupérer et dit ah bah tu passeras à la maison, Clara aime bien quand tu viens. Et là, il se rend compte de ce qu'il a dit, parce qu'en plus, donc, Clara, sa femme, est morte, ouais. Et lui vient de commettre un massacre, et il repart sur des choses un peu joviales. Et d'une certaine manière, ça fait penser à la phrase de Marlon Brando dans Apocalypse Now. Il y a tout un moment où il dit « ce serait bien d'avoir des soldats qui puissent exécuter tout le monde et revenir voir leur famille, tout ça ». Donc, ça interroge pas mal. Et puis, il y a toutes ces scènes un peu entrecoupées. Le générique du début, on voit une balade à vélo, c'était le moment de l'insouciance, en fait, oui. Avant que la vie bascule. Non, c'est vraiment un classique parmi les classiques. Il a été auréolé de 4 Césars. Alors, l'année de sa sortie, il a eu meilleur film, meilleur acteur pour Philippe Noiret, meilleure musique. Et en 85, il a eu le César des Césars. Donc, le film parmi les films, en gros.
1: Qui n'existe plus maintenant comme récompense.
0: Mais c'est vraiment un film choc. Que je vous recommande de découvrir ou de redécouvrir si vous ne l'avez pas vu. Évidemment, sur TF1, je ne pense pas que ça sera aussi poignant, mais je l'ai revu aujourd'hui, la scène de découverte de l'église avec l'exécution. Là, on voit que Enrico, il filme vraiment la mort, la violence, de manière frontale.
1: C'est vrai.
0: Avec une petite inspiration Sergio Leone dans la réalisation, je trouve, avec des zooms d'objectifs, notamment, et une musique, tu m'as dit, c'était...
1: François de Roubaix.
0: François de Roubaix qui irait un peu flirter avec du Ennio Morricone.
1: Qui, c'est sa dernière partition, puisqu'il disparaîtra en mer 3 mois après. Ce qui rajoute encore, en plus, je trouve, à l'aura du film.
0: Alors, à savoir que Catherine Deneuve était envisagée à la place de Romy Schneider, à la base. Et ces petites anecdotes, la collaboration a failli ne pas se faire parce qu'au premier rendez-vous entre Enrico Noiret et Romy Schneider s'est pointé avec 2 heures de retard, ce qui a mis en rogne Philippe Noiret, et elle avait énormément de retard et de choses de retard sur le tournage. Mais finalement, après, Noiret a déclaré « Je suis littéralement tombé amoureux de cette femme sur le tournage ». Bon, voilà.
1: Mais... Bon. Philippe Noiret est un excellent acteur.
0: Oui, oui, mais en fait, en plus, ce que je me disais quand je voyais, mais c'est qu'en fait, il n'a vraiment pas le profil normalement. Enfin il a, c'est Philippe Noiret, quoi, mais ce n'est pas le standard qu'on s'attend à retrouver au cinéma. Quoi. C'est la bonne bouille française, quoi, tu vois ce que je veux dire, mais un talent énorme.
1: Tout à fait. Et du coup, pour eh bien continuer à évoquer ce film, on va s'écouter eh bien la musique de François Roubaix
0: du sur Prime Video et Paramount Plus.
1: Voilà. Donc redécouvrez ou découvrez ce film qui est inoubliable. On va s'écouter la musique et on revient tout de suite après.

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2: Et rebonsoir à toutes et à tous, vous êtes toujours sur Fréquence Ciné, votre émission sur l'actualité cinématographique, toujours sur Radio Grand Lac 92.fm, le DAB+, radiograndlac.com et les applications smartphone Radio Grand Lac.
3: Et je précise juste, vous pourrez retrouver les replays de Fréquence Ciné sur la chaîne YouTube de Radio Grand Lac, comme c'était le cas pour la 16e.
2: Tout à fait, et passage, on salue notre ami Yannick qui s'occupe de tous les replays.
3: L'homme de l'ombre.
2: L'homme de l'ombre. Et bien, après avoir parlé donc des sorties de la semaine d'Avengers Endgame, du vieux fusil qui est donc notre recommandation de la semaine, eh bien, il est temps d'envisager l'avenir. Après le passé, l'avenir, quelles sont nos 5 plus grosses attentes de cette fin d'année 2026, j'ai du mal à dire 2026, mais qui s'annonce encore assez riche en grosses sorties.
3: On commence par la plus petite.
2: La plus petite.
3: Oui, Hunger Games.
2: Hunger Games. Moi, c'est un film que j'attends énormément.
3: Eh bien, moi aussi.
2: Parce que la saga a réussi à nous prouver qu'ils ont encore des choses à raconter.
3: Il y a un moyen, en vrai, dans tous les films Hunger Games, il y en a un qui est un peu moyen.
2: Bah c'est la partie 1.
3: La partie 1 de... Oui.
2: Oui. Mais c'était une très mauvaise idée de le diviser en deux.
3: Exact. Oui, parce que finalement, ça, je trouve que ça baisse l'intensité de l'autre. Mais en fait, moi, il m'avait surpris avec la balade du serpent là, et de l'oiseau.
2: Qui était excellent.
3: Il était génial.
2: Oui. Que j'ai pas encore revu, mais qu'au cinéma, j'ai vraiment trouvé très solide. Et ce qui est fort, c'est qu'il dure presque 3 heures.
3: Oui.
2: Et on se dit, bah, en fait, la révolte, vous auriez dû le faire 3 heures.
3: C'est pour ça qu'il ne voulait pas faire cette erreur-là, je pense.
2: Je pense aussi.
3: Francis Lawrence, c'est quand même pas mauvais, je trouve.
2: Non, il se débrouille très bien. Et en tout cas, il connaît à fond son sujet, parce qu'à part le premier qui est réalisé par Gary Ross, il a réalisé tous les volets de la saga.
3: Oui, oui, oui.
2: Et là, du coup, c'est donc Lever de soleil sur la moisson, si je me souviens bien.
3: Oui, c'est ça, exactement. Donc, on va continuer. Alors, je ne pense pas que c'est du point de vue de Coriolanus Snow, cette fois, quand même.
2: Non, c'est du point de vue d'Haymitch.
3: Oui, donc Haymitch, qui était le parrain...
2: Le mentor,
3: de Katniss. Et d'ailleurs, Jennifer Lawrence et Josh Chatham ont eu une scène.
2: Oui, donc je pense qu'à la fin, on doit avoir un petit clin d'œil.
3: Cette fois, ça doit être peut-être la conclusion. Et c'est des jeux de l'expiation, comme dans Hunger Games 2.
2: Donc voilà, c'est les deuxièmes jeux de l'expiation, je crois.
3: Donc c'est les gros, gros jeux. Mais je pense qu'il va être temps de tourner la page, quand même, parce que, bon... c'est vrai qu'on peut le décliner encore longtemps, mais est-ce qu'il y a tant de choses à raconter que ça?
2: Là, pour l'instant, en fait, c'est que l'autrice, Suzanne Collins, si je me souviens bien, ressort des bouquins.
3: Et elle en fait un sixième?
2: Je ne sais pas, je ne crois pas, c'est peut-être sans doute prévu, mais en tout cas, à chaque fois qu'elle en sort, hein, que ce soit la balade de
3: l'oiseau
2: chanteur et du serpent, ou du serpent et de l'oiseau chanteur, ça avait été... un très bon succès critique,
3: c'est pas mal,
2: surprise. Et Lever de soleil sur la moisson a eu le même impact. Donc les gens sont sortis en disant, mais non, mais c'est vachement bien comme histoire et tout ça. Donc c'est ça qui est fort, parce qu'on sait...
3: On sait comment ça finit, de toute façon.
2: Enfin, ouais, mais en fait, c'est ça qui est fort, c'est qu'on le sait pour le personnage principal, mais on ne le sait pas pour tous les autres. Et là, en plus, il y a avec les jeux de l'expiation, c'est que ce n'est pas des jeux comme d'habitude. Et ce qui est intéressant, c'est que là, c'est le nombre de participants est doublé.
3: Oui. Faut bien quand même...
2: Et c'était ça aussi qui était fort dans le préquel précédent qui s'intéressait donc sur Snow, c'est que finalement, les Hunger Games, c'était une partie du film.
3: Mais c'était pas la partie
2: c'était la partie centrale, mais il y avait toute une partie encore.
3: Il y avait beaucoup de complots autour qui étaient assez intéressants. C'était plus l'ascension de Snow dans le monde de Panem, on va dire.
2: Et je pense qu'on va continuer à explorer ça. On va en plus voir plus tard qu'Evansby interprété. Enfin, c'était le personnage interprété par Philip Seymour Hoffman, et qui cette fois-ci est interprété par l'acteur qui est extraordinaire, qui joue dans Bugonia, Jesse Plemons.
3: Ah, c'est bête de ne pas avoir pris son fils, non?
2: Bon, c'est vrai que le casting vend du rêve, comme Jesse Plemons, Glenn Close, Ralph Fiennes qui joue Snow, Elle Fanning qui reprend le rôle qui était interprété par Elizabeth Banks.
3: Oui, c'est vrai, oui.
2: De Effie Trickett.
3: Mais c'est elle?
2: C'est elle.
3: C'est Effie Trickett?
2: Et c'est tout à fait Effie Trickett.
3: J'avais pas compris que c'était
2: elle. C'est tout à fait elle. Donc c'est vrai que c'est le casting est assez fort, et je pense que c'est aussi une marque pour que autant d'acteurs prestigieux rejoignent la franchise, c'est que quand même, il y a quelque chose à raconter.
3: Bon, marché de manière honorable, il me semble, le dernier, non ?
2: Tout à fait. Oui, il a bien marché.
3: J'aimerais bien savoir si on peut... Ouais, parce que finalement, on nous laissait un peu sur un twist à la fin du 4. On ne savait pas si elle avait survécu ou pas. Lucie.
2: Ah oui, c'est vrai que... Oh, est-ce qu'ils peuvent en reparler ? Peut-être.
3: Oui, mais elle ne revient pas, Rachel Zegler.
2: Non, mais ils peuvent... Vu que... Bah non, puis elle ne peut pas revenir, parce que si Snow est interprété par Ralph Fiennes...
3: Ouais, alors
2: si
3: ouais,
2: Lucie revient, ce serait un autre personnage. Mais ce serait intéressant. Apparemment, il y aura une scène extraordinaire de volcan et tout ça. Enfin, les gens en parlent vraiment qu'il y aurait de grands moments d'action.
3: Oh, non, mais je suis confiant, franchement. Autant la dernière fois, je ne l'étais pas. Mais autant là...
2: Il y a une bataille de chars, apparemment, dans la bande-annonce, un peu dévoilée. Apparemment, ça va un peu se friter au moment où ils se présentent dans l'arène.
3: Ouais, j'ai l'impression que oui, bah, c'est un peu comme ils font dans tous les Hunger Games. Ils font le tour avec les chars, là.
2: Donc, franchement, je suis très, très intéressé. Ensuite, en octobre, moi, en septembre,
3: t'as Digger. Ah oui, la semaine prochaine, oui, bah Digger, évidemment, oui. Alors, je ne suis pas non plus le plus grand fan, enfin, Inaritu, j'aime bien, attends, qu'est-ce que j'ai vu dans l'espace. C'est quoi ? Non, c'est pas lui.
2: Ça c'est quoi ?
3: Ça se confond toujours.
2: Non, Inaritu, c'est The Revenant, que j'aime beaucoup.
3: Oui, mais j'ai jamais revu.
2: Il a fait aussi Bardot, qui n'a rien à voir avec Brigitte Bardot.
3: Tu l'as déjà revu,
2: qui était un film sur Netflix et que j'avais beaucoup aimé.
3: Tu l'as déjà revu,
2: The Revenant ? Non, mais je l'ai beaucoup aimé au visionnage. C'est aussi Birdman.
3: Ah oui, voilà. Oui, bah, je voulais venir à lui. Pour moi, c'est son meilleur. C'est vraiment celui que j'ai préféré, Birdman. De tous ses films.
2: Bah, je te conseille son film Netflix aussi, qui est très très très très bon.
3: C'était quoi
2: Bardo, B-A-R-D-O.
3: Non, mais c'est dingue, parce que je confonds toujours Inaritu et Gonzalez.
2: Et non, c'est Cuaron, Gravity.
3: Ben si, c'est Alexandre... non.
2: Alfonso
3: Cuaron, oui, ben, je confonds
2: toujours. Qui c'est ce Gonzalez ?
3: Non, mais je confonds toujours les deux, excusez-moi.
2: Mais c'est vrai que c'est un réalisateur qui est...
3: Si, j'avais vu Babel, qui était bien aussi.
2: Qui a tout le temps des visuels assez impressionnants, souvent oniriques. Oui. Il y a un peu une part du rêve à chaque fois.
3: Puis c'est quand même un peu du loufoque aussi.
2: Oui.
3: Quand je repense à Birdman, c'est du gros loufoque.
2: The Revenant était le seul à pas du tout être dans ce registre-là.
3: Oui.
2: Finalement.
3: Mais c'était très contemplatif. Je suis pas sûr que ça s'y prête bien au revisionnage, des fois, je me dis.
2: Je pense que c'est un film à revoir, mais on se sent un peu de temps et tout ça, mais c'est vrai que c'était... Factuellement, c'était un très beau film.
3: Oui, c'était beau, mais tu vois, à la télé, ça se trouve, tu dois t'ennuyer, quoi.
2: Oh, je pense pas. C'est quand même la prestation de DiCaprio et de Tom Hardy.
3: Mais là, on a l'air de... Ça a l'air quand même... donc, justement, très loufoque. Ça a l'air de taper beaucoup sur tout ce qui est crise actuelle, gouvernement Trump et tout ça. Et Tom Cruise à contre-courant, d'une certaine manière, puisque là, il va jouer un personnage excentrique avec changement physique et tout ça. Il l'avait pas fait depuis... comment ça s'appelle ? Les Grossman dans...
2: Tonnerre sous les Tropiques.
3: Sous les Tropiques, et ça a l'air de taper là où... Pas là où ça fait mal, mais là où il faut, j'ai l'impression, le film.
2: Tout en évoquant un petit peu Docteur Fallamour de Kubrick.
3: Oui, mais tu sais quoi ? Moi, ça m'a fait penser un peu au dernier Bong Joon-ho, un peu aussi, d'une certaine manière.
2: Mickey 17,
3: ouais. Ouais, je me dis, on est un peu dans cette veine-là, que j'avais bien aimé Mickey 17.
2: Oui. Donc non, vraiment très intéressant. Autre sortie à venir très prochainement, c'est Les Misérables, qui sera disponible en avant-première le dimanche 4 octobre, mais qui sortira véritablement que le 14. Il a déjà été présenté à un festival la semaine dernière, international.
3: La Rochelle, non, un truc
2: Non, le TIFF, je sais plus comment c'est.
3: TIFF, je sais plus.
2: Mais ça n'a rien à voir avec les cheveux. Mais en tout cas, il aura de très bonnes critiques. Le rythme est salué et que, en gros, on se dirige vers une adaptation à la Comte de Monte Cristo. Et puis surtout, on a un casting de fou. Vincent Lindon, Camille Cotin, Benjamin Laverne, Noémie Merlant,
3: Tahar Rahim
2: en Javert. Apparemment, ceux qui sont le plus salués, c'est Tahar Rahim et Camille Cotin. J'ai envie de dire, pas très surprenant.
3: Oui. Et puis il y a le frère Schneider, là.
2: Nils. Non, Vassili.
3: Vassili, ouais.
2: Ils sont nombreux, donc on peut facilement les confondre. Ils sont dans quasiment 60% du cinéma français actuellement. Oui. Mais donc, ça s'annonce plutôt assez réussi, quand même.
3: Pourquoi pas ?
2: J'espère qu'ils vont réussir à nous faire un peu oublier la version de comédie musicale que de Tom Hooper qui était pas.
3: Ouais, mais c'est à mettre à part, ça encore. C'est une comédie musicale.
2: Oui,
3: c'est
2: encore pas pareil. Et puis, bon, il y a le gros du duel.
3: Oui.
2: Avec ouais. Dune et avec Avengers Doomsday. Bon, on a déjà assez parlé d'Avengers.
3: Oui.
2: Mais Dune, par contre, on a l'impression qu'il nous fait le coup, là, véritablement, de la conclusion. On n'en fera plus après.
3: Bah, du moins, lui, il n'en fera plus.
2: Ça, c'est sûr. Je pense que, de toute façon, on va terminer l'arc.
3: Paul Atreides.
2: Voilà. Je pense aussi qu'il a ajouté pas mal de séquences épiques qui n'étaient pas. De ce que je sais, sans l'avoir lu, de ce que je sais, ne sont pas véritablement présentes ou oui. pas si importantes que c'est dans le bouquin, parce que c'est un bouquin finalement très fin, Le Messie de Dune. Il a l'air, franchement, il le dit, hein, qu'il a vraiment prévu ce dernier volet pour être un sommet de divertissement.
3: Ah ben, on l'espère. Ben, en tout cas, le 2, autant le premier, on pouvait reprocher peut-être son rythme un peu lent, mais encore, il fallait établir un univers. Autant le 2, déjà, on avait sa dose de plaisir, mais celui-ci... Là, en plus, on va voir la conquête de la galaxie et tout ça. Donc,
2: ce revirement que, vraiment, officiellement, on suit un personnage principal qui n'est pas...
3: Sympathique.
2: C'est pas le bon gars, quoi.
3: Ça a eu été.
2: C'est même le mec à abattre.
3: Ça a eu été le bon gars, mais... Bah, en fait, ce qu'il a pas trop dit dans le dernier, c'est qu'en fait, surtout, Paul mène l'embargo de l'épice dans toute la galaxie, en plus de la conquête, justement. Ça, c'est vrai que c'est un côté qu'ils ont un peu occulté, c'est qu'en fait, là, il va prendre le contrôle de la distribution de l'épice dans la... C'est quoi, la Confédération, je sais plus quoi, enfin, dans la galaxie de Dune, quoi, en gros.
2: Et puis, on retrouve au casting... Zendaya qui oui. Est en pleine success story, Timothée Chalamet, oui. Florence Pugh, Anya Taylor-Joy qui débarque.
3: Ah bah oui, qui avait été teasée dans le précédent épisode.
2: Et Robert Pattinson en méchant, enfin bref, le casting est déjà dingue. Un petit peu de Rebecca Ferguson à ce qui paraît.
3: Bah de toute façon, c'était un des meilleurs films, un des plus beaux, enfin j'avais rarement vu des plus beaux effets spéciaux que dans Dune.
2: Ah c'est sûr. C'est sûr.
3: C'était les films, vous ne voyez pas les effets spéciaux.
2: On a l'impression qu'il a pris sa caméra, il a filmé.
3: Bon, le seul défaut qu'il avait, c'est qu'en fait, on est dans un désert brûlant et c'est vrai qu'on n'avait pas très chaud. Quoique, ils avaient essayé de corriger le tir pour le deuxième.
2: Quand même, ouais.
3: Un petit peu.
2: Mais je trouve que ça va encore sur le côté. Ça rajoute un côté science-fiction, que c'est pas un désert comme nous on connaît. Enfin, je sais pas, je trouve quelque chose qui me.
3: Ah, puis Javier Bardem, j'ai vu.
2: Ah bah,
3: Listen the game.
2: Et Josh Brolin qui devrait revenir aussi pour un petit bout. Et surtout, c'est le retour de Jason Momoa.
3: Oui, de toute façon, oui, c'est pas un spoil puisqu'il est dans les bandes annonces, oui.
2: Mais voilà, Jason Momoa qui revient. Et ça fait bizarre, quand tu vois, par exemple, ça fait bizarre de voir Jason Momoa dans un rôle sérieux.
3: Oui.
2: J'ai l'impression que ça fait des années que j'ai pas eu Jason Momoa qui joue.
3: Oui, bah, oui.
2: Voilà.
3: Ça fait des années en même temps.
2: Et puis, là, notre dernière attente quand même, qui sort à la fin de l'année, qui, là aussi, est au relais d'excellentes critiques la semaine dernière. Je crois qu'il était dévoilé dans le même festival que Les Misérables. Il y a eu, je crois, plus de 15 minutes d'ovation et tout ça. On parle déjà que l'acteur serait extraordinaire et tout ça.
3: L'acteur que vous auriez pu voir dans la série The Offer, qui revenait sur la création de la série Le Parrain, que je vous conseille.
2: Et ça, c'est I Play Rocky. Donc, le film biographique sur Stallone qui crée le premier film Rocky.
3: C'est pas un film biographique sur Stallone. Là, c'est sur la création.
2: Sur la création,
3: Rocky.
2: Mais quand même centré sur Stallone, qui évidemment est à l'origine du projet.
3: Oui, et qui a eu l'aval de Stallone, parce que c'est...
2: Alors ça, tu vois, je me posais la question.
3: Oui, oui. Il a dit, le réalisateur, je ne sais plus qui c'est...
2: C'est Peter Farrelly.
3: Oui, mais il fait tout seul maintenant. C'est ça,
2: oui,
3: il
2: est plus mais c'est celui qui avait fait Green Book.
3: Oui, et bien justement, il avait demandé à rencontrer Stallone, à lui faire lire le scénario, et s'il n'était pas d'accord...
2: Il ne le faisait pas.
3: Il ne le faisait pas. C'est et Stallone bon. A beaucoup aimé, visiblement, le film. Et en plus, moi, d'après les bandes-annonces, on va apprendre des choses que je ne savais pas spécialement. C'est vrai qu'on a beaucoup occulté le rôle de sa première femme, de son père et tout ça. Donc, je ne savais même pas qu'en fait, Stallone s'appelait Mike. Mais Michael. C'est Michael Sylvester Stallone.
2: Ah oui, je ne savais pas.
3: C'est son deuxième prénom.
2: Et que Sylvester, ça faisait plus classe que Mike.
3: Mais oui, bah ça va être en fait à l'image de Rocky, ça va être une image, ça va nous faire rêver. Le problème, c'est que c'est un peu ça, c'est qu'on va croire que tout est possible dans la vie. Et...
2: C'est vrai qu'un bande-annonce fait déjà à la même vibe qu'un Rocky.
3: Ah bah oui.
2: C'est-à-dire qu'on se sent pousser des ailes, et on a les mêmes frissons. Rien que d'y repenser, c'est vrai que la musique a ce pouvoir-là, quoi. C'est que c'est un film qu'on a déjà très très hâte de voir, même si on sait déjà ce qui va à peu près se passer. Mais je pense que ça va être la success story, le feel-good movie de
3: fin d'année. Oui, mais parce que le thème est toujours autant universel. Oui. Le petit loser qui a envie de
2: réussir. Qui tient tête face aux grands.
3: Qui tient tête face aux grands. Et oui, là, on va en apprendre un petit peu plus sur les secrets de fabrication, sur le fait qu'il a refusé plein d'argent, qu'il dormait à un moment dans la rue, qu'il a vendu son chien. Bon, bref, si vous ne connaissez pas ces anecdotes, vous les aurez forcément dans ce film. Et moi, je suis vraiment hâte. Ouais.
2: L'interprétation sera apparemment à saluer. Ce qui m'amuse un petit peu, c'est de me dire, mais si lui gagne l'Oscar pour avoir joué Sylvester Stallone, est-ce que Stallone l'aura pas mauvaise? Parce que lui, il a tellement voulu l'Oscar et c'est quand même un autre qui l'a à sa place.
3: Ah, il a eu un Golden Globe, Stallone. Mais oui. En plus, sachant qu'il a déjà joué Pacino dans une série, c'est ça qui est marrant.
2: Ouais, celui qui joue Stallone.
3: Oui, il avait joué Pacino dans la série The Offer, justement.
2: Et l'année prochaine, on aura droit à un préquel de Rambo.
3: Oui, bon, ça...
2: Voilà.
3: Ça
2: donne moins envie.
3: Oui, mais parce que là, c'est plein de bonnes intentions. Là, c'est pas... Moi, j'y détache du côté licence et franchise. Alors, ça flirte un peu avec la licence Rocky, oui, bien évidemment.
2: Mais c'est une histoire qu'il fallait raconter.
3: Mais c'est une autre histoire. C'est pas la suite de Rocky. C'est pas le neveu de Polly, le fils caché de Polly qui veut faire de la boxe, quoi.
2: Et d'ailleurs, le casting est très ressemblant. Et ce qui est aussi très très fort, c'est comment ils ont reconstitué les scènes.
3: On a l'impression que c'est... Oui, à se méprendre, oui.
2: Non, franchement, il y a un travail de reconstitution qui est formidable. Voilà, ce sont nos attentes pour cette fin d'année 2026.
3: On peut en dire vite fait quand même Avengers, parce qu'Avengers...
2: Oui, ah bah...
3: Non, mais là, il va y
2: c'est la grande foire.
3: Il va y avoir la Terre entière, on sait déjà qu'il y a les X-Men, qu'il y a les 4 Fantastiques...
2: Mais c'est vrai que ce qui est fou, c'est que on se dit, s'il y a 10 ans, on m'avait dit... À la fin de l'année, t'as un film avec les X-Men, les 4 Fantastiques et les Avengers. J'aurais pété un câble. Là, j'ai une curiosité pour le film, mais je l'attends
3: Spider-Man,
2: pas de pied ferme.
3: Tout ce qu'on veut. Enfin, il y aura tout.
2: Là, c'est vrai que c'est un rêve de gosse, mais est-ce qu'il arrive pas un peu tard?
3: Non, mais ils essaient un peu de teaser en mode que ça se trouve dans Secret War, les choses vont aller plus loin. J'ai vu passer des trucs sur les réseaux sociaux en mode qu'il y aura peut-être DC versus Marvel. Enfin, des
2: trucs. Non, alors ça
3: c'est sûr.
2: C'est sûr que non. Ce qui semble par contre très probable et qui est un peu teasé, c'est qu'il y aura très possiblement une scène où on va voir Tobey Maguire en Spider-Man et Hugh Jackman en Wolverine collaborer ensemble. Alors là, c'est vrai que c'est un rêve, quoi.
3: Oui.
2: Non, c'est... Mais de toute façon, ils savent ce qu'ils font, ils savent comment faire revenir le public. Ils ont juste à faire plus.
3: Mais moi, j'y serais... Mais de toute façon, on a déjà réservé nos
2: places.
3: Mais
2: oui. Non, pour Dune, oui. Pas pour Avengers.
3: Oui, mais on a déjà pris nos jours.
2: On a déjà pris nos jours. Voilà.
3: Il est temps d'avouer. Oui, on va voir Dune en avant-première la veille et on a pris notre mercredi pour aller voir Avengers.
2: Voilà.
3: Voilà.
2: Et je pense qu'on aurait été assez fous au point de revoir Dune 3-4 fois pour ensuite enchaîner au matin Avengers pour vraiment...
3: Non. Oh non, quand même pas.
2: Quand même. Mais enfin voilà, nous sommes passionnés et donc c'est la fin de cette première émission Fréquence Ciné.
3: Et ben voilà.
2: Et ben voilà.
3: Ça s'est bien passé.
2: Et ben oui, formidable.
3: Formidable.
2: J'espère que vous avez passé un excellent moment. Cette émission sera disponible en replay sur la chaîne YouTube de Radio Grand Lac. On vous souhaite une très bonne semaine. On vous souhaite d'aller dans les salles. Et on rappelle quand même que côté programmation à la radio demain, 3 émissions. L'émission spéciale concert Mise à Tango de 11h à 11h30. L'émission Questions de parents présentée par Elodie de 13h à 13h30. Et on termine comme d'habitude le mercredi par Euroit présenté par Sébastien de 20h à 21h. Portez-vous bien et surtout allez en salle. Ciao, ciao.
3: Bonne soirée.

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